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1: Je vous ai compris.

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0: Je n'avais pas 10 ans lorsque le drame est arrivé. Pour une envie pressante, je me rendis au cabinet. L'arme à la main, les yeux au ciel, c'est dans mon plus simple appareil qu'une gigantesque araignée vint me chatouiller les orteils. Grosse avec des poils, velue de partout, sans doute une migale ou le modèle du dessous. Face à cette ignoble bestiole, je pris à mon cou mes guibolles. 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Mais elle courut vite, la petite araignée. Devançant ma fuite, je fus rattrapé, tétanisé le dos au mur. 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Moi, j'ai rien compris. Je rappelle qu'au départ, j'allais faire pipi. J'avais juste une envie pressante. Et voici que la nuit suivante, j'ai dormi dans le cagibi. Parce qu'avec mes nouveaux amis, Alfred, Rodolphe et la petite araignée, eh bien... On a fait la souille et dansé la rumba. 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C'est que les monstres ne font peur qu'à ceux qui n'ouvrent pas leur cœur. C'est que si tu flippes tes araignées, rien ne t'empêche de les écraser.
1: C'est un mot qui nous vient de province.

0: Zaza.
1: Hey. Ouais, t'as fait un sprint ou quoi?
0: J'ai marché là de fou.
1: Ah ouais, mais j'ai cafeté, mais est-ce que tu veux encore tes yep?
0: Mais je les ai jamais vus, gros.
1: Même moi, mais je sais plus quoi faire, je suis une boule de viande.
0: Boule de neige, bang.
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3: Il est 5h en temps universel, 7h ici à Paris.
4: Clotilde Dumais.
3: Bonjour à tous, merci d'être avec nous pour le début de ces 3 heures d'information avec nos journalistes, nos correspondants sur tous les continents. Et ça commence tout de suite avec le journal international. Bonjour Julien Coquelrem.
5: Bonjour Clotilde. À la une, la situation de plus en plus difficile dans le sud-ouest de la France en proie aux incendies. Plus de 220 000 personnes évacuées et 42 000 hectares partis en fumée depuis mercredi. Le gouvernement affiche sa mobilisation tout autant pour répondre à la situation que pour éteindre l'incendie des critiques. À la une également, la Cisjordanie occupée au bord de l'embrasement. Une opération militaire de grande ampleur de l'armée israélienne après une fusillade meurtrière vendredi entre des colons et des Palestiniens. Dans ce journal aussi, Flavio Bolsonaro, investi candidat à la présidentielle au Brésil pour tenter de ramener l'extrême droite au pouvoir à la place de son père. Au Sénégal, un bouclier pour la République, le nouveau parti Kirai, lancé hier par le président Bassirou Diomaye Faye. Et puis la dernière étape du Tour de France et un cinquième couronnement à venir pour l'inarrêtable Tadej Pogacar.
3: Plus de 220 000 personnes désormais évacuées en Gironde, le sud-ouest de la France en proie aux flammes et à une situation inédite.
5: Sans doute la plus grande opération d'évacuation de civils que le pays ait connue en temps de paix, disait hier soir le ministre de l'Intérieur. Plus de 55 000 personnes encore évacuées cette nuit aux environs de Bordeaux, alors que les flammes se rapprochent toujours de la 9e ville de France. L'incendie a parcouru 42 000 hectares depuis mercredi, c'est 4 fois la superficie de Paris. Le phénomène d'orage de feu observé pour la première fois en France continuait hier soir. L'incendie générant ses propres vents et des nuages capables de projeter des braises. Situation historique, Raphaël Delvolvé, face à laquelle le gouvernement s'affiche sur le pied de guerre.
6: C'est clairement à Sébastien Lecornu, le Premier ministre, qu'il revient d'afficher la prudence de l'exécutif. Après une nouvelle cellule de crise hier soir, il jugeait les prochaines heures potentiellement difficiles, eu égard notamment à une météo changeante sur les zones de feu. Le chef du gouvernement se veut le gestionnaire d'une crise jugée sans précédent, une situation historique face à laquelle le couple président-premier ministre s'estime à la hauteur, notamment dans la dimension militaire apportée à la riposte et voulue par le chef de l'État, Emmanuel Macron. Ne manque d'ailleurs pas de saluer le succès de la toute première opération anti-incendie impliquant un avion A400M militaire ce samedi. Il ose même une dose d'optimisme en estimant voir un pays uni et soudé face à cette crise et promet de tout reconstruire et réparer une fois les feux éteints. Le tout au moment où les critiques se font de plus en plus entendre dans le camp des oppositions politiques, mais aussi chez certains professionnels de la sécurité, précisément sur la réactivité et le manque de moyens.
5: Les critiques venues notamment ce matin d'un pilote de Canadair et secrétaire général adjoint du syndicat national du personnel navigant de l'aéronautique civile, interrogé par le journal Le Monde. Il évoque un échec alors que seulement 7 Canadair sur 12 sont disponibles cet été en France pour des raisons de maintenance. Et souligne que l'avion militaire A400M utilisé hier pour la première fois contre les incendies sera bien moins efficace en raison de la lenteur de ses rotations. Tendance est aussi au sol, que les effectifs ne cessent de grimper pour faire face aux flammes. 1500 militaires mobilisés depuis hier soir, aux côtés de 1700 policiers et gendarmes et 1400 pompiers. Les agriculteurs viennent aussi prêter main forte avec leurs tracteurs et leurs citernes d'eau. À l'image de cet agriculteur parti de Charente-Maritime, plus au nord, pour aider à combattre l'incendie dans le sud-ouest, Paul-Adrien Sicard l'a rencontré.
7: Avant même de pouvoir partir, Patrice Rowe doit penser à tout.
8: On a pris à manger pour ce soir, puis des extincteurs, des vêtements.
7: Mais avec l'urgence, il en oublie de quoi dormir. Alors ni une ni deux, il prend un sac et le remplit.
8: Je mets un oreiller, et je mets un sac de couchage. Et puis ce soir, je ne sais pas où je vais dormir, donc sur le bord de la plage, j'en sais rien. Je sais pas où on va nous accueillir, où on va pouvoir nous prendre, ou peut-être pas.
7: Malgré la situation, l'agriculteur n'a pas vraiment l'air inquiet, bien trop motivé à l'idée de prêter main forte aux pompiers. Et pour ça, il a prévu d'emmener avec lui un peu de matériel.
8: C'est une citerne avec une pompe dessus, on peut envoyer de l'eau sous pression, à peu près comme les pompiers, mais avec moins de pression. Donc on a beaucoup plus de volume qu'eux, donc on peut éventuellement les ravitailler, aller chercher de l'eau et ravitailler dans des terrains un peu plus compliqués où des camions ne peuvent pas aller.
7: Car pour lui, c'est un devoir d'apporter son aide et d'être au plus près des incendies.
8: C'est un lieu où j'aime bien aller, les Landes. Je trouve le paysage formidable. Et si je suis attaché, autant qu'à la Charente-Maritime, quand je vois ce qui se passe, je me dis que bah, les moissons sont finies, qu'on a un peu de temps et qu'il bah, faut aller donner un coup de main pour préserver ce qu'on peut encore préserver, si on y arrive.
7: Et Patrice Rowe ne part pas seul. Une dizaine d'autres agriculteurs ont décidé de l'accompagner jusqu'en Gironde.
5: Notre confrère Paul-Adrien Sicard, d'ici La Rochelle et au-delà de la France, la situation de plus en plus complexe également en Espagne. 8 communes à l'ouest de Madrid ont dû à leur tour évacuer hier soir plus de 45 000 hectares brûlés et plus de 88 000 personnes évacuées ou confinées désormais dans le pays. Un autre incendie dans la région de Valence a fait un mort hier.
3: Un mort aussi et 16 blessés à Berlin. La marche des fiertés LGBT endeuillée hier soir.
5: Un véhicule a percuté la foule en marge de la Pride. Le pronostic vital est engagé pour 3 des blessés. Selon la police, le suspect identifié serait lié au milieu islamiste. Il n'a pas encore été interpellé. On part à Berlin dans moins d'une heure.
3: Dans l'actualité également, la Cisjordanie occupée qui s'enfonce un peu plus dans le chaos.
5: De nouveaux affrontements hier dans le sud du territoire palestinien occupé par Israël. Après la confrontation meurtrière de vendredi, entre des colons et des Palestiniens, l'armée israélienne a lancé une opération militaire d'ampleur et bouclé entièrement un village dans la foulée. Bonjour Michel Paul.
2: Bonjour Julien, bonjour à tous.
5: La colère explose en Cisjordanie occupée. Le territoire est au bord de l'embrasement général.
2: Oui, une opération contre-terroriste de grande ampleur qui a été décrétée par Benjamin Netanyahou après donc des affrontements meurtriers entre Palestiniens et colons en Cisjordanie. Le bilan est lourd dans le nord de ce territoire. 6 morts dans le village de Tel, 2 Israéliens et 4 Palestiniens. Alors pendant que l'armée boucle le secteur, des colons érigent 4 avant-postes illégaux et mènent des incursions. Une situation chaotique qui, selon le quotidien Haaretz, fait le jeu du gouvernement israélien à 3 mois des élections. Pour la journaliste Amira Haas, les provocations des colons visent délibérément à pousser les Palestiniens à bout pour justifier la répression et accélérer la prise de contrôle du territoire. Incapable de protéger sa population, l'autorité palestinienne apparaît plus déconnectée que jamais. L'armée, elle, redoute le départ d'une nouvelle intifada mais sanctionne les victimes plutôt que d'arrêter l'engrenage. Alors aujourd'hui, le piège se referme. Côté palestinien, le mur de la peur est brisé, les habitants refusent de fuir. Côté colons, la colère explose et beaucoup appellent à se faire justice eux-mêmes. La confiance quasiment inexistante envers l'armée est détruite des deux côtés.
5: Michel Paul, à Jérusalem pour RFI, merci beaucoup. Et dans la région, une deuxième nuit sans frappes américaines sur l'Iran. Plusieurs médias américains affirment ce matin que Donald Trump aurait renoncé pour l'instant à une nouvelle opération militaire de grande ampleur, alertée notamment par l'armée sur l'affaiblissement des munitions dont elle dispose après 5 mois de guerre.
3: Au Brésil, Julien, il tentera au mois d'octobre de faire revenir l'extrême droite au pouvoir.
5: Alors que l'ancien président Jair Bolsonaro, condamné pour tentative de coup d'État, ne pourra pas concourir. Son fils, Flavio Bolsonaro, a été investi hier candidat à la présidentielle par le Parti libéral. Le sénateur tentera donc dans 3 mois de battre le président de gauche, Lula, qui devrait lui annoncer sa candidature le week-end prochain. Correspondance à Sao Paulo de Martin Bernard.
9: Le nouveau chef de file de l'extrême droite brésilienne a été acclamé par ses partisans réunis dans un stade de football à Sao Paulo en promettant une lutte du bien contre le mal.
10: C'est le début de la lutte la plus importante de nos vies, une lutte du bien contre le mal, une lutte qui a commencé avec Jair Bolsonaro en 2018 et qui est désormais entre nos mains.
9: Flavio Bolsonaro a promis de libérer son père s'il était élu. Jair Bolsonaro, condamné à 27 ans de prison pour tentative de coup d'État et qui a lancé un message aux militants par vidéo grâce à l'intelligence artificielle. Le président argentin Javier Milei est personnellement venu à la convention du Parti libéral pour apporter son soutien à Flavio Bolsonaro.
11: Aujourd'hui, le socialisme est battu, élection après élection, en Argentine, en Colombie, au Pérou, au Chili, en Équateur, et nous espérons en octobre aussi au Brésil libéral.
9: Mais dans les sondages, c'est toujours le président Lula qui conserve une longueur d'avance. Martin Bernard, Sao Paulo, RFI.
5: Et Flavio Bolsonaro qui pourra compter sur le soutien de Donald Trump aux États-Unis. Le Brésil a d'ailleurs refusé hier de délivrer des visas à deux responsables américains.
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qu'est-ce qui reste? Quand tu entrais dans la forge, d'un pas traînant, on eût dit que tu n'étais point venu dans l'intention de travailler, mais seulement que tu te trouvais là par hasard. De même lorsque tu t'en allais déjeuner, ou lorsque tu partais le soir, tu sortais du même pas, comme si tu ne savais où aller, et n'avais aucune intention de revenir. Logeais-tu chez un éclusier? Tu logeais chez un éclusier, dans les marais, et chaque jour de la semaine tu arrivais de là-bas, les mains dans les poches, en portant ton déjeuner sur l'épaule.

Le dimanche, tu pâchais la plus grande partie. Le dimanche, tu pâchais la. Le dimanche, tu passais la plus grande partie de la journée couché sur les vannes d'écluses, ou adossé aux meules et aux granges.

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0: 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Tu espères que je ne rencontrerai guère d'obstacles décourageants.
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0: Il me semble qu'il me faudrait bien du temps pour sortir du commun.
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M'endormirais-je en songeant à ce que je faisais quand j'étais chez toi, comme si j'y étais resté non pas des heures, mais des semaines ou des mois. Et comme si je retournais dans ma tête, non pas les événements de la journée, mais de très vieux souvenirs. Serait-ce un jour mémorable ? Il apporterait de grands changements en moi. N'en est-il pas ainsi de toute destinée ? Retranchez-en un certain jour et songez combien son cours eût été différent.

0: toi qui entends ceci, arrête-toi.
1: Procédure et protocole sont dans un bateau.
0: 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La longue chaîne de ton existence qui ne se fût jamais liée, qui n'eût jamais existé si le premier maillon ne s'en fût formé pendant un jour unique et mémorable. Mémorable.
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2: Le documentaire radiophonique qui va suivre s'intitule « Les bécanes » et a été réalisé en 2024 par Éléonore Danier et Jeanne Baird. Nous sommes allés à la rencontre de deux amis, Émir et Marco, qui ont une passion commune, la moto.
3: Entre prise de risque et goût de l'aventure, ils construisent leurs identités dans un milieu très masculin. Avec une vision parfois contradictoire du monde, deux jeunes hommes nous partagent leurs questionnements. Une route semée d'embûches vers l'âge adulte.
4: On est un peu devenus potes grâce à la moto. Sauf qu'on avait tous les deux pas le permis de moto à ce moment-là. Juste on parlait, on disait des trucs de ouf, des marques, tout ça.
5: Ouais, parce qu'on connaissait des marques, on connaissait des modèles. Tu sais, les kiffeurs de moto, mais qui en ont pas, quoi. Et du coup, on a commencé à parler de ça, machin. Lui, il a passé son permis, il l'a eu très, très vite.
4: Ouais.
5: On était même pas encore trop potes à ce moment-là, juste on se parlait, mais voilà. Et du coup, dès qu'il l'a eu... Moi, ça m'a motivé à le passer aussi. Et en vrai, je l'ai passé dans la foulée.
4: Tu t'avais fait conduire.
5: Ouais.
4: Avant que tu commences.
5: Exactement.
4: Et tu t'es pris la remorque.
5: Exactement. J'avais cassé des trucs hein, sur sa moto en plus.
4: Après, t'as tout réparé.
5: Normal, encore heureux.
4: Oui, mais...
5: Et les réparations qu'on a faites, franchement, là, c'était marrant. Hein. Fallait les voir. Et à Paris, on sort pas beaucoup en fait, on roule pas beaucoup en moto ici.
4: Ça arrive quand même.
5: Si, on roule en moto, genre dans notre usage quotidien, parce qu'il y a des bouchons, on a la flemme de prendre la voiture, et puis voilà. De temps en temps, on fait une petite sortie ensemble, mais sinon, on roule pas beaucoup ici, parce qu'il y a trop de radars, trop de police,
4: ouais,
5: trop de caméras, on peut même pas se faire plaisir.
4: Puis il y a la pluie, quand même.
5: Moi, le souvenir que j'ai avec toi, c'est la fois où je t'ai fait monter sur le Gex, pour le coup.
4: Ouais. La première fois que je suis monté derrière lui sur la sportive qui arrache bien.
5: Ça, c'était quelque chose.
4: J'ai crié.

0: Surtout que c'était impressionnant, encore plus qu'on était sans casque et tout, vu que c'était pas en France.
1: Ah oui, on était monté sans casque, sans rien en fait, en claquette, en short, t-shirt. Mais j'étais parti super fort et tout, et lui c'était la première fois qu'il montait derrière moi sur cette moto, et il a crié de toutes ses forces, c'était super drôle. Ça c'est un bon souvenir à deux.
0: Mais elle est quand même éclatée ta moto. Alors que la mienne.
1: Ok.
0: Non mais elle est mieux. Même toi tu l'as essayé, t'as essayé
1: Non,
0: la
1: c'est
0: mienne alors
1: vrai.
0: qu'on a la même, tu m'as dit oh elle est incroyable, c'est quoi ce monstre? De toute
1: C'est
0: façon, à
1: vrai.
0: chaque fois que t'essayes mes motos, t'es conquis.
1: Ok, c'est vrai. Mais à l'ancienne, il avait quand même un pot d'échappement qui faisait énormément de bruit et qui rajoutait beaucoup de cachet à la moto, ce qui n'est plus le cas.
0: C'est vrai que le pot d'échappement il donne une sensation de vitesse en plus. Vu qu'il y a le bruit, ça crie, en fait t'as l'impression que tu vas beaucoup plus vite. Alors qu'en vrai. Moi j'ai acheté une moto d'occasion, honnêtement jamais vu une moto qui faisait autant de bruit. Les mecs qui cassent les couilles la nuit, qui empêchent tout le monde de dormir, c'était moi. Et c'était pas voulu, puisque j'ai acheté la moto comme ça. Et en vrai j'aimais bien. Je dois avouer que le kéké en moi adorait faire crier le pot d'échappement.
1: La majorité des gens qui passent leur permis moto, en vrai, c'est une passion. Je pense que la plupart des mecs qui font de la moto, c'est parce qu'ils sont passionnés de base. C'est souvent de père en fils, tout comme ça. Mais aussi, pour les meufs, quand on passe le permis,
0: C'est vrai.
1: on se dit le jour où je vais avoir ma moto, elles vont toutes monter derrière moi. Et en vrai, quand t'as ta moto, il n'y a personne qui monte.
0: Non, mais après, c'est pas que pour ça.
1: Tu sais, c'est pareil pour tout. Alors moi, il n'y a pas si longtemps, j'étais bien gros. Je me suis dit, ah voilà, je vais perdre et tout. Ça va être quelque chose. Au final, en vrai, c'est exactement la même chose. Tu sais, je parle de la motivation des meufs. Genre, les mecs, on est souvent motivés en se disant, ah, je vais faire ça, je vais avoir plein de meufs et tout. Même si tu as envie de gagner bien ta vie, tu te dis, je vais être super riche, j'aurai plein de meufs. C'est vrai ou pas?
0: C'est horrible.
1: C'est la vérité.
0: Mais pas que, genre. Vraiment pas que.
1: Quand même, c'est quand même une raison très importante, surtout au début.
0: C'est une partie sombre du tableau, mais elle est vraie.
1: Et quand tu croisais des meufs avec la ninja, tu faisais pas tout le temps des ruptures, tout ça?
0: Mais ça, c'est pour rigoler.
1: Non, c'est pas pour rigoler, c'est.
0: Si,
1: Non,
0: arrête.
1: non, parce qu'en plus, il le fait même tout seul.
0: Non, mais c'est horrible.
1: Non, c'est pas horrible.
0: N'importe quoi.

0: de me souvenir d'un truc.
1: Vas-y.
0: Quand on rentrait avec le Gex de Svetini Collet.
1: Oh mon dieu, c'est juste la pire épreuve de ma vie.
0: Ouais. Donc c'était à 160 km de chez moi pour du coup 1 heure de route. 160 km à 160 km/h, c'est 1 heure de route. Et en gros, tout le monde vient en moto et après il y a un concert de rock. Bon, on est parti la journée, mais on est rentré le soir, en pleine nuit. J'avais un phare, mais qui éclairait rien du tout.
1: Rien du tout.
0: Genre, tu peux pas rouler tout seul la nuit, c'était pas possible.
1: Sauf qu'il y avait un mec devant.
0: Il y avait un mec avec nous. Et du coup, le but, c'était qu'il roule devant moi. Et que moi, je regarde son feu, tu sais, un petit feu rouge derrière la moto. Donc, faut imaginer, hein, tout est noir. Tu vois rien. Et tu vois juste un petit point rouge au loin. Et tu dois passer exactement là où il passe. Parce que t'as aucune idée d'où se trouvent les bords de l'autoroute.
1: Et moi, j'étais accroché derrière lui. Et faut savoir que des fois, t'es à 180. Et tu sais que ton pote qui conduit, il voit rien. Pendant des kilomètres et des kilomètres, moi, j'étais juste accroché, accroupi derrière lui. Et je fermais les yeux. Et en vrai, je me disais, ah, peut-être je dois mourir aujourd'hui, tout ça. Mais quand tu vas vraiment très vite et que tu sais que le moindre truc, où tu tombes ou quoi, en vrai, t'as une vitesse où tu te fais très mal dans le meilleur des cas, tu vois. Bah, c'est le moment où t'es le plus excité. Tu vois ce que je veux dire?
0: Moi, tu sais que tant que il se passe pas un truc où je me fais peur, en vrai, j'ai pas d'adrénaline.
1: Je rentre chez les pompiers de Paris, mais du coup, ça fait partie de l'armée. Le 1er octobre. Je me suis rendu compte que je voulais faire un truc utile. Enfin, faire un truc où je sente que c'était pas pour rien. L'adrénaline aussi. Mais peut-être que aussi c'est pour ça que en moto, je pense pas forcément à mes proches dans ce genre de moment. Et du coup, ce sera sûrement pareil en vrai quand je vais monter au feu ou quoi. Ma mère, quand je lui ai dit pompier, elle m'a dit quoi? La moto, puis pompier. Elle a tout de suite lié les deux.
0: Mais ma mère non plus, hein. Un policier ou gendarme, ça lui plaît pas. Hein. Elle me dit tous les jours, il y a des gendarmes, des policiers qui se font tuer, qui se font planter, qui se font renverser ou je sais pas quoi. Bah oui, c'est un métier à risque. Mais il faut bien que quelqu'un les prenne, les risques. Enfin, je sais pas. C'est cool, non? Faut bien des gens pour le faire. Donc moi, ça me plaît, j'ai envie de le faire, quoi.

0: 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Merci à Marco et Émir, Charlotte Rouault et Éric Urbain.
1: Une production de l'École nationale supérieure Louis Lumière 2024.
2: Je m'appelle Virgile Loiseau et vous allez écouter Le partage de l'effort. C'est un documentaire sonore sur le vélo. Alors le vélo, j'en fais depuis toujours, mais ces dernières années, c'est devenu pour moi un vrai sport et j'ai commencé à rouler de plus en plus. J'ai fait des voyages à vélo, puis je me suis inscrit dans un club et j'ai même fait un peu de compétition. Mais je crois que j'ai un petit peu trop abusé. J'ai commencé à douter et à me poser des questions sur ma pratique. Je me suis demandé pourquoi je roulais autant, pourquoi j'allais aussi loin dans l'effort, et comment ça a impacté mon moral, mes émotions et mon rapport aux autres. Alors, dans la vie, j'ai deux passions, c'est faire du vélo et aussi enregistrer du son. Donc, à un moment, j'ai commencé à enregistrer du son pendant que je faisais du vélo, pendant des voyages, pendant que je grimpais des montagnes. Et puis, je me suis dit pourquoi pas rencontrer d'autres cyclistes pour leur demander s'ils voulaient bien m'aider à répondre aux questions existentielles que je me posais. Donc cette pièce sonore, ça parle de cyclisme, mais pas pour parler de performance ou de compétition, mais pour parler de ce que le vélo pratiqué en tant que sport intensif peut faire à nos vies, à nos joies, à nos blessures et à nos fragilités. Comme je viens de le dire, le vélo, je le pratiquais dans un club, donc en groupe, mais malgré ça, c'est quand même un endroit où je me sentais seul. Et avec le recul, après avoir terminé ce documentaire, j'ai compris que le fait d'interroger des personnes, c'était aussi un prétexte pour passer du temps avec elles et apprendre à les connaître un petit peu plus, ne serait-ce que le temps de la rencontre, de l'interview. Donc voilà au final ce documentaire. Je pense que ça raconte l'ascension difficile d'une montagne, mais aussi des tentatives de rencontre, aussi bien avec soi-même qu'avec les autres. Bonne écoute !

0: J'ai pas de schéma explicatif de comment c'est venu, mais...
1: Quand j'ai des passions, je l'éviterai.
0: En fait, c'est comme une relation amoureuse. Moi, je le vois comme ça, en fait.
1: Et ça m'embrouille assez fort l'esprit. Je pense qu'à ça tout le temps.
0: T'as quelqu'un,

0: faire par rapport à ça?
1: Et si un jour j'aime plus, ben j'aime plus, qu'est-ce que je te dise? Mais j'aurais pas perdu mon temps.
2: On est le dimanche 3 juillet 2022. Je suis sur mon vélo, en train de grimper le col du Galibier. J'ai posé mes micros sur mes mains. J'espère que le vent laisse entendre ma voix. Il reste environ 7 km pour atteindre le col du Galibier.

0: ça grouille quoi, toi. Tu sens que ça monte quoi. Quand ça monte trop, là, je dois y aller quoi. Sinon, l'énergie, il va falloir que je la dépense autre part.
1: C'est un peu comme une addiction.
0: Moi, j'ai besoin de ce truc. Une fois que tu as accédé à ce truc-là, pas plus revenir en arrière en fait. Moi, je reviendrai jamais en arrière.
1: J'essaye de rouler un certain nombre d'heures par semaine parce que pour rester en forme et évoluer physiquement, j'ai un espèce de plus ou moins planning prévu pour savoir quand je vais rouler par rapport à mes horaires de travail et de quand je suis disponible. Et donc je sais que bah, aujourd'hui j'ai prévu d'aller rouler. Et si il y a quelque chose qui se passe pas comme je l'avais prévu, je vais pas perdre mes repères, c'est pas à ce point-là, mais ça va vraiment un peu. Ouais.
0: Il y a peut-être une petite dépendance là-dedans, on va pas être hypocrite. Hein.
1: Donc je peux ne pas rouler un, 2 jours, ça va, mais si j'y sais plus et que c'est pas un repos voulu pour, par exemple, parce que voilà, je suis fatigué, il faut que je me repose.
0: Quand il n'y a pas de sport, en fait, c'est comme une jauge qui, tu vois, qui diminue tout au fil du temps où tu t'entraînes pas. Et à un moment donné, quand elle est vide, ben forcément, ça crée un déséquilibre.
1: Je sens en moi, je ne sais pas comment l'exprimer, mais je sens que j'ai besoin d'aller faire du vélo. C'est un peu comme, je sais pas, quand ça fait longtemps que j'ai pas vu un ami, bah, je sens que j'ai envie d'aller le voir.

0: Il y a des jours où je vais pas à l'entraînement. Mais ça veut vraiment dire que la semaine a été chargée, quoi. Et que je me dis, bon là, y a rien qui dit que c'est bien d'y aller, quoi. Mais c'est très rare déjà. Et quand ça se passe, comme j'ai dit, je sais pas, c'est bizarre. Une limite solitude, en fait. C'est très étrange. Quand je vois la vie de manière brute, sans aucun artifice, tu vois, on va dire, de cet ordre-là, je vis pas, en fait. J'ai besoin d'avoir eu ce moment où je me suis échappé, quoi.
1: Mais je cherche pas grand-chose en fait. J'attends rien du vélo. Mais lui me donne de nouvelles relations, de nouvelles expériences. C'est un compagnon qui donne mais qui ne demande rien en retour.
0: C'est ça. C'est ça.
2: J'essaie de pas trop regarder la route. Je regarde plutôt ma roue avant. Je regarde par terre. Le sol. Le nez. Vers le bas. Les yeux. Sur l'écran. La route à venir s'affiche en petit et c'est presque plus facile que le nez en l'air.

0: Ça fait maintenant 4 ans, je dirais, que je fais du vélo de manière régulière. Enfin, ça s'est intensifié avec les années. Et ouais, ça prend vraiment une grande place. Je pense que la grande partie des amis que j'ai, c'est lié au monde du vélo. Que ce soit que j'ai rencontré en roulant, ou en travaillant dans des magasins de vélo, ou en allant à des événements liés au vélo. Je vais faire du vélo pour m'entraîner. Puis si je vais boire un verre, ça va être avec des amis du vélo. Donc vraiment, je dirais qu'une grosse partie de ma vie est vraiment basée sur le vélo.
1: Discipline, c'est mon point fort. En 2 ans et demi, 3 ans, j'ai raté 2 entraînements.
0: Pour moi, c'est pas une difficulté, c'est plus pour les autres.
1: Mes potes, ils veulent venir avec moi de temps en temps parce que ils disent, ah, je dis, les gars, il n'y a pas de secret en fait. Hein. Tu te réveilles, tu vas à l'entraînement, point. Mais pas en mode nouveau nazi militaire, quoi. En mode chaque jour compte et j'ai envie d'y aller, donc j'y vais. Point.
0: Je vois bien qu'à chaque fois que je dis que je, bah non, enfin moi je viendrai pas par exemple à cette fête-là, je vois que ça. En fait, je ressens vraiment pas le besoin d'aller ouais, faire la fête. Et si je veux rencontrer des gens, bah voilà, enfin, y a d'autres moyens de le faire. Et je suis assez aussi quelqu'un d'assez ouais, solitaire, je dirais.
1: Et s'il faut vraiment supprimer un entraînement ou le raccourcir, ou l'adapter, je peux le faire. Mais je trouverai toujours un moyen de timing pour le faire correctement.
0: Je sais pas, moi j'ai eu beaucoup de fêtes où j'allais et puis je m'ennuyais en fait. Et juste, j'étais là, bon bah, ok, c'est cool, mais j'ai plus envie de faire ça. J'ai pas encore trouvé mon objectif, moi, dans les fêtes. Le vélo est plus amusant et plus festif, même.
1: Optimiser son temps, servir ses passions. Mais je sais que la passion, c'est pas un truc que tout le monde ressent, donc. Et j'apprends à le comprendre. Parce qu'au début, j'étais con, mon Dieu. Je comprenais pas ça, en fait. J'étais mauvais, en fait, avec les gens qui. Mec, c'est quoi ta vie, en fait? Tu fais quoi? À part exécuter un taf, tu fais quoi? Je comprenais pas, en fait.
0: Quand je vais rouler avec des gens qui ne roulent vraiment que pour le plaisir et qui roulent beaucoup moins souvent que moi, je suis un peu le gars chiant qui est là. Non, moi, je suis désolé, je vais pas pouvoir faire un sprint sur cette montée parce que faut que je la fasse calme parce que demain j'ai encore ça, comment t'as à la faire. Donc voilà, c'est une façon un peu différente de rouler qui me plaît bien.
1: Si tu me dis, ouais, aujourd'hui c'est comme ça, il faut faire un 30-30, tu dois pas t'échapper au-delà de ta VMA ou j'en sais rien, bah, ça va me casser les bonbons en fait. Parce que si moi je veux m'échapper, je m'échappe.
2: En fait, tout à l'heure, j'avais un peu la tête qui tournait. Alors, j'ai fait une pause. J'ai repris mes esprits. J'ai installé les micros. Depuis que je roule avec les micros, je suis un peu concentré. J'ai déplacé ma concentration sur les micros. La route, ça va presque tout seul.

il y a 2 ans, il y a eu un hiver où j'avais, je pense, trop roulé pendant l'été. Enfin, je venais de me séparer avec ma copine et du coup, j'avais, je pense, attribué le vélo avec cette personne. Et on a rompu et du coup, je pense, j'ai, je sais pas, j'ai eu du mal à séparer tout dans ma tête. J'ai plus fait de l'eau en fait.

Ça me dégoûtait, mais j'avais plus aucune envie en fait. J'ai complètement arrêté de faire du vélo et j'ai commencé à faire du skate avec un ami. Et j'ai eu une bonne chute en skate et je me suis fait une double entorse au pied gauche. Et donc j'ai eu un plâtre. Enfin, ouais, j'ai été immobilisé pendant 2 mois. Le fait d'être immobilisé a fait grandir en moi l'envie d'aller dehors et de faire du vélo. Et donc la première chose que j'ai faite quand on m'a enlevé le plâtre, je me souviens, j'ai repris le bus, je suis rentré chez moi, j'ai repris mon vélo et j'ai été faire 2 heures de vélo. Ça faisait 5-6 mois que j'en avais pas fait. Peut-être qu'il m'a fallu passer par une autre passion comme le skate, qui reste, je trouve, au niveau des sensations, pas similaire au cyclisme, mais on est quand même sur aussi un sentiment de liberté.

là on arrive dans la partie la plus dure. Comme si on n'avait pas déjà l'impression d'avoir fait plus dur. En fait, une fois que je suis dans mon propre rythme, ma propre cadence, ça devient un peu plus facile. Parce que j'ai qu'à poursuivre l'effort, celui que je viens d'apprendre, que mon corps vient d'apprendre. Apprendre sur la pente.

la pente qui arrive est plus dure et en même temps les kilomètres restants à parcourir diminuent.

Ah non, clairement, ce matin, j'ai vu flou, quoi. Au début, quand tu commences le vélo, tu comprends pas, je pense, à quel point ça peut faire. C'est violent. En fait, c'est parce que le vélo, t'as une machine, en fait. C'est ça la grande différence. C'est un engin, en fait. Tu touches pas le sol. Et tu dois faire avancer ce truc, en fait. Et après, tu comprends que les vitesses, les moyennes, l'économie sur une course, l'école, comment gérer les dénivelés, les points de passage. Et là, tu te dis, oh ouais, en fait, c'est un sport incroyable. Et qui génère beaucoup de souffrance, hein.

J'ai fait Bruxelles-Amsterdam en une journée. Et franchement, j'allais pas du tout en performance, hein. Donc j'étais cool, quoi. Franchement, je feuilletais un peu mon carnet comme si ma vie c'était un livre. Et puis hop, je regardais un peu, je constatais des trucs, je triais d'autres trucs. Là, pour le coup, j'étais quand même dans un mode présent, mais je réfléchissais à certaines choses. Mais tout était fluide, en fait. C'était vraiment comme une espèce de un roulement, agréable à entendre rouler, à voir rouler. Et j'ai fait ça sans musique. Zéro, rien, rudimentaire. Je me suis juste contenté de pédaler. Et quand je suis arrivé au 200e kilomètre, je me suis dit, putain, waouh, je suis en souffrance en fait. Vraiment, je souffrais quoi. Et j'ai fait les 30 derniers là, ou les 25 derniers. Et mes jambes, je poussais et tout. Et en plus, c'est que du flat. Donc en fait, tu dois pousser tout le temps, tu vois. En fait, tu flottes.

0: C'est une aventure humaine, pour le coup, je suis solitaire, mais j'ai rencontré des gens.
1: C'était ça.
0: Un voyage, en fait.

C'est une sorte d'effort commun, mais solitaire et silencieux. Là, on dirait qu'il y a un petit replat, mais c'est inutile.

0: qui est bien, c'est que plus on monte, moins il fait chaud. Ça fait du bien encore quand il fait 30, 35 dans la vallée. Là, j'avoue que je fais pas trop le malin. Mon cœur bat de plus en plus lentement. Là, c'est vraiment l'énergie, quoi. Peut-être c'est juste une fringale, une hypoglycémie. Peut-être qu'il faudrait juste que je mange plein de sucre.
1: Voir que j'évolue. C'est aussi ça, en fait, qui me fait que je continue à faire autant de vélo, c'est qu'avec, du coup, ces données d'entraînement, ça me permet de vraiment factualiser des émotions, je dirais, des ressentis de mon corps, et ça permet de les mettre en chiffres. On roule jamais pour rien, mais vraiment se dire, ok, ben là, voilà. Il y a 3 mois, j'étais à autant de watts sur autant de minutes, maintenant j'en suis à ça. Ça rassure, je dirais, d'avoir des nombres qui corroborent les ressentis du corps. Ça permet de se dire, ok, bon, bah aujourd'hui, voilà, je me sens pas bien, et voilà, ça se répercute sur les chiffres, bah ok, c'est normal. Mais j'essaye de non plus pas trop prêter attention à tous ces chiffres. Parce que sinon, on peut vite un peu partir dans se dire, ah, ok, aujourd'hui j'ai réussi qu'à faire, je devais faire autant de watts, j'en ai fait que 10% en moins, qu'est-ce qui se passe? Donc il faut trouver juste équilibre entre ces chiffres sont utiles pour progresser et s'améliorer, mais pas tomber dans le. Ne regarder que ça et se dire, ok, mince, mes chiffres sont pas bons. Voilà, faut trouver, ouais, la bonne balance, quoi.

Quand je fais pas de sport, je suis crevé. Je suis plus que l'ombre de moi-même. Moi, je dirais que c'est plus la fatigue mentale et psychologique. Tu te dis pourquoi en fait? Pourquoi je fais ça en fait? Je pourrais partir une semaine et ne rien faire si je m'y prépare bien. Il y a peu de temps, j'ai eu une crise existentielle, toi. Moi, j'ai eu 30 ans aussi. Est-ce que c'est lié? J'en sais rien. Et j'ai dit à ma mère, ouais, maman, je suis au top, quoi. Je suis bien. Mais je me sens marginal. Même par rapport à mon emploi du temps et tout, sportif, c'est fou, mais je me sens tellement décalé en fait. Et puis quand tu vas à l'entraînement, et puis tu reviens, et puis tu dis, mais attends, qu'est-ce que je fais là? Peut-être c'est rien en fait, toi. Je suis en train de rien construire, je suis juste en train de créer une performance qui me donnera pas le niveau professionnel, parce que voilà, pas déconner. Donc, j'y pense même pas. Je doute et je me dis, me retrouve dans cette phase ultra de solitude en fait. Et puis je réfléchis et je dis, mais en fait, non, réfléchis pas en fait. Réfléchis pas.

Il y en a pour qui ça descend, il y en a pour qui ça remonte. Ok. Les derniers kilomètres sont encore plus durs. Mais il en reste plus beaucoup. Il en reste environ 2,5.

0: qui me plaît quand même le plus dans le vélo, c'est d'aller faire des cols. Donc voilà, je base vraiment mon année d'entraînement pour les 2-3 semaines où je vais faire des cols durant les vacances.
1: Quand t'as un col en face de toi, tu le personnifies. C'est comme un boss, tu vois, le boss de la fin. Et t'as une vraie relation qui se fait. Je le vois pas directement comme ça. Au départ, je dis waouh, je vois l'immensité, le. Tu sais, je me dis ah, j'ai envie d'être en haut, j'ai envie de voir la vue. Et puis quand je suis dedans, ah, c'est différent. Je me mets à le détester. Je suis quand même dans une espèce d'adversité, quoi. Et là, pour le coup, dans une grosse souffrance. Moi, le col, ça me fait souffrir, franchement. Mais j'adore. Hein. Je kiffe me souffrir. Hein. Franchement, c'est un kiff absolu. Et je pense que c'est le moment où il y a le plus d'hésitation, quoi. Tu luttes à un moment donné, en fait. Je sais pas si toi, tu luttes, mais en tout cas, moi, je lutte. Parce qu'il y a bien un creux.
0: Ça a l'air vraiment amusant à faire, mais aussi un peu effrayant de se dire, ok, je fais 5-6 jours tout seul, je dois faire, je sais pas, 1200, 1300 km. En fait, j'ai pas peur de le faire, mais c'est plus de me dire, qu'est-ce qui se passe si après 3 jours, je suis KO, qu'est-ce... Ça mettrait un gros coup au moral de me dire que j'ai commencé quelque chose et que j'ai pas réussi à le finir. Je pense que c'est plus ça qui m'effraie dans ce genre de course. Ouais, j'aime bien quand je commence quelque chose, le finir jusqu'au bout et que ce soit bien fait. Et c'est sûr, et de devoir arrêter au milieu d'une course, ce serait un peu, ouais. Au fond de moi, je le prendrais un peu mal et ce serait toujours quelque chose qui resterait à devoir accomplir, à devoir en quelque sorte réparer, de réussir à refaire cette course. Peut-être la faire à plusieurs, ça pourrait être juste comme ça, bah, dans les moments plus difficiles, on peut soutenir.

toute la partie dure du chemin. Après, ça ira mieux. Peut-être. Toujours, si je mange assez, si je bois, si je me verse de l'eau sur la tête, parce qu'il fait très chaud, ça arrange pas les choses. D'ailleurs, pendant que je parle dans les micros, j'oublie vraiment de boire. Alors je vais boire.

0: C'est simple en fait faire du sport, moi je trouve. Il n'y a rien de compliqué, de matérialiste ou d'artificiel à fond. Pas malsain, mais je suis un gros compétiteur. Je déteste qu'on me dépasse déjà. Sais, parfois t'es là en vélo et t'as un gars qui te dépasse. Ah ouais, des fois j'aime pas. C'est con, mais c'est animal quoi. T'es là, tu te poses même pas la question. T'as un gars qui te dépasse, tu te dis non. Pas pour du genre ouais, mon ego, j'accepte pas. Non. Non, moi je vais le dépasser. Maintenant j'accepte. Mais avant, parce qu'en fait j'ai pris du recul. Qu'il fallait se focus sur soi-même, toi. Et que mon propre rythme est celui qui va me permettre d'être meilleur. Si je fais n'importe quoi en suivant les gens qui sont plus forts que moi, je vais me brûler en fait. Et finalement, je crois que c'est un kiff pour les deux personnes. C'est un jeu, quoi. Et si lui, tu sens qu'il se remet des watts derrière, ça déchire, en fait. Parce que ça te met dans un mode de ouf. Et en fait, c'est un partage.
1: Là, on entend un peu la voix du mécanisme d'un vélo dont les rouages sont un peu secs. Lui aussi, il a besoin d'être arrosé, lubrifié. Et au fond, je me demande pourquoi je fais tout ça. Là, j'ai des idées qui me passent par la tête, mais en même temps, les questions existentielles que je me pose, j'arrive pas à y répondre. Parfois, il y a une certaine réponse, parfois c'est une autre. Parfois je sais, parfois je sais pas, parfois je sais. Parfois je sais plus. Alors, je vais demander aux autres. J'ai besoin d'aide.
2: La route, c'est comme si elle résonnait en fait dans le cadre. Ça amplifie le. J'aime bien entendre juste ma chaîne qui tourne, ma roue libre qui fait du bruit, les shifters, les petits règlements électroniques de mon dérailleur, les patins qui couinent un peu parce qu'ils sont pas exactement réglés au millimètre. Quand il y a un son qui n'est pas voulu sur le vélo, il est comme amplifié aussi dans la tête et on se focus plus que là-dessus. Dans ce cas-là, ça fait un peu perdre la sensation de plaisir sur le vélo, on se concentre vraiment que sur ce bruit qui est énervant.
1: Ça chante.
3: C'est pas mal, hein?
1: Ouais.
3: Ouais, ça grince un peu, ça commence à mal.
1: Non, mais c'est une petite voix qui t'accompagne.
3: C'est ça.
1: Elle te lâchera pas.
3: Ouais, jusqu'à la fin. On sait pas encore où va être la fin, mais je pense que ça va être dur.
1: Ouais. Tout va bien.
3: Ouais,
1: toi aussi.

0: Et si je devais vraiment apporter une explication logique par rapport à ma personnalité, c'est vraiment le côté extrême, en fait. Moi, j'aime bien quand ça pique, j'aime bien quand ça fait mal. J'aime bien quand je suis à l'impression que je pourrais frôler. Une fois que l'esprit se détache du corps, moi, c'est ce que je recherche. Lorsque tu fournis un effort tellement haut par rapport à ta capacité, il y a un moment donné où tu es forcé de prendre le pouls du présent, en fait, du moment où tu le fais. Tu peux pas penser à autre chose parce que ton esprit, il est en train de s'échapper, en fait, du corps. Parce que le corps, il souffre quelque part. Et à un moment donné, tu as une espèce de dissociation entre les deux. C'est à ce moment-là que moi j'arrive à percevoir les choses simplement et essentiellement, tu vois.
1: Quand on n'est pas sur le lieu, il y a toujours d'autres choses auxquelles on pense, que ce soit pour le travail, pour aller faire ci, aller faire ça. Sur le vélo, voilà, on est sur la route. Enfin, je veux dire, il n'y a pas de. Si on veut rentrer, ben voilà, faut faire ou demi-tour ou finir sa boucle.
0: Quand je monte à un col, je suis dans le moment présent, en fait. J'ai pas le choix. Quand tu ressens toutes ces choses bouger en toi, t'as gagné quelque chose en fait. T'as gagné un truc pas sur les autres, mais par rapport à toi. Mais grâce à ça, tu deviens bon.

0: quand je suis sur le vélo, ben, surtout quand c'est des routes que j'emprunte régulièrement, que je connais bien, donc je fais plus vraiment, enfin, si je fais attention à la route, mais je veux dire, je regarde plus la route avec autant d'émerveillement que j'ai pu la regarder la première fois que j'y suis passé. Mais c'est vrai que du coup, c'est dans ce genre de moment où on pense plus à soi et c'est un peu une sorte de thérapie faite par soi-même.
1: En fait, ça t'améliore en fait en tant qu'humain, je sais pas, tout devient plus clair. Moi, c'est à partir du moment où j'ai commencé à m'investir dans ce genre de truc que tout a commencé à s'ouvrir, hein. Même socialement.
0: Je pense que je dépasse le mois du jour d'avant, comme un serpent qui se mord la queue. À chaque fois, on dépasse le précédent soi. On devient en quelque sorte une version améliorée de soi-même. Aujourd'hui, quand je vais aller rouler, ben je vais dépasser le mois d'hier. Ouais, c'est pour moi, c'est ça le dépassement. Et c'est aussi le fait d'être bien structuré.
1: La bonne vibe, le fait d'inspirer les gens, d'être inspiré par des gens, quand tu parles serein, expliquer un problème à quelqu'un, être confronté à un problème, ben tout est devenu meilleur en fait. Que ce soit la sensation pure que ça apporte à ton esprit, à ton corps, mais aussi à comment ça t'apporte certaines clés de compréhension pour être confronté à d'autres choses dans la vie en fait.
0: Pas seulement physique, mais aussi psychologique.
1: Même physiquement, c'est important. Un corps athlétique, c'est important. Dans ma tête, dans ma représentation de moi-même, je dois avoir cette sensation d'être bien dans mon corps. C'est mon côté superficiel.
0: Parce qu'il y a énormément de fois où je n'ai pas fait des performances, je dirais, oui, des performances physiques exceptionnelles, mais c'est plus dans ma tête où voilà, j'en pouvais plus. Et j'ai réussi mentalement à surmonter cette douleur qui n'en était pas vraiment une. Ça n'a pas vraiment être juste les chiffres, la vitesse moyenne, tout ça, c'est vraiment tout le corps. J'ai plus souvent eu des soucis, je dirais, à me relancer psychologiquement que physiquement. Il y a énormément de fois où je me sentais vraiment pas bien ou que j'ai eu une mauvaise journée. Et à chaque fois que je vais faire du vélo, en fait, je reviens. Et c'est vrai que tout dans ma tête est comme si, je sais pas, la bulle de mal-être avait explosé. On remet vraiment notre vie en place. C'est vraiment prendre du temps pour soi. Il y a l'effort d'un côté physique, mais il y a également tout ce qui se passe dans la tête.
1: Moi, j'ai une petite pierre, c'est minéral comme ça. Elle représente la verticalité et l'alignement. Je l'ai avec moi depuis peu de temps. C'est un pote qui me l'a. Il m'a dit choisis-en une, j'ai choisi celle-là. Après le sport, c'est ça. Alignement. J'ai pas un autre mot pour expliquer, signifier ce que je ressens. C'est que je suis aligné, en fait. Et je ressens les choses bien. J'apprécie les choses. Je suis calme dans ce que je fais, dans mes gestes. Je suis en paix en fait.
0: Quand je suis dessus et je suis dans l'effort et que je fasse 1 ou 150 km, plus on va résister à la douleur, plus ça va procurer du plaisir, je dirais.

Je pense que l'endorphine, en fait, quand elle est arrivée à un tel niveau, dans ton cerveau, dans ton esprit, il y a moins cet aspect de quête à aller chercher un plaisir, toi. Parce qu'en fait, j'en ai plus besoin. Parce que le sport, ça me donne trop, en fait. Le punch, l'ambition, la volonté. Par exemple, le fait de me masturber, franchement, moi, ça fait 2 ans que je pratique vraiment infimement ce... Ça m'a donné une distance incroyable, en fait, avec le sexe. Je me suis dit, attends, mais qu'est-ce qui se passe, en fait? Il y a un problème, en fait. Moi, j'ai vu ça comme un problème au début, hein. Moi, j'ai connu des périodes carrément zéro pulsion, quoi. Et c'est peut-être grâce à ça que tu peux entreprendre une relation sexuelle au moment vraiment. C'est le moment, en fait, parce qu'il y a une connexion, il y a vraiment une énergie qui tourne entre les deux personnes. Et si la sexualité, c'est aussi très important, et ça fait partie d'un tout et dans une rencontre, et qui pour moi a une place quand même très importante, eh ben, c'est pas la place la plus importante. Donc en fait, le sport, ça t'apporte une lucidité incroyable par rapport à ce que tu peux vraiment prendre dans la vie. Tu vois, et rejeter. Moi, je m'attendais jamais à connaître ça dans ma vie, hein.

Oula, je me le demande. J'en sais rien. Je suis éreinté. Il me reste encore peut-être 2000 mètres à grimper. Voilà, un truc comme ça.

0: Si on veut vraiment aller très loin, il y a fort à parier qu'il y a plein d'éléments que tu peux retrouver dans l'enfance, dans les failles que tu as en toi. Quand tu vois certains athlètes, tu te dis, c'est pas du sport ça pour moi. C'est une quête, hein. C'est spirituel, ça va bien au-delà. Quand tu te retrouves là à moitié mort sur des rochers, ils ont des hallucinations, ils ont des veines, ils ressortent des mollets. Et à un moment donné, il faut se poser les bonnes questions, quoi. Pourquoi tu le fais? Moi, j'aime bien voir ce qu'il y a derrière, en fait. Même eux ne sauront peut-être pas répondre, en fait. Mais ils savent, au fond. Parce qu'on va tous compenser quelque chose, en fait. Moi, j'ai besoin d'extrême. J'ai besoin de frôler quelque chose qui ressemble à un risque. Ah, tu sais très bien que t'es un risque, en fait. Qu'est-ce que tu sais que ton corps il va tenir ça en fait? T'en sais rien. Mais quand tu fouilles, quand tu vas vraiment loin dans l'aspect psychologique, cette réponse, à mon avis, elle fait partie de la sélection de réponses que tu pourrais t'apporter, quoi. Mais ça, il faut fouiller, quoi. Donc oui, il y a un risque. Pas si 15-20 heures d'entraînement par semaine, est-ce que c'est réellement bon? J'en sais rien.
1: J'ai un peu du mal à m'imaginer dans 10 ans si. J'imagine que je ferai quand même encore du vélo. Mais je pense que. Je sais pas, d'ici 4-5 ans, j'aurai quand même un rythme moins fort de la pratique du vélo. J'arriverai à un plafond maximum de ma forme et que je pourrais pas aller plus haut pas d'ici 3-4 ans. Mais je m'inquiète pas vraiment d'avoir une forme qui pourrait dépérir. Je pars vraiment du principe si je me donne tous les moyens possibles pour être en forme et pour m'entraîner comme il faut. Si mon corps ne veut plus, mon corps ne veut plus, mais voilà, moi j'aurais fait tout ce qui était en mon pouvoir. Je pense que j'aurais toujours autant plaisir à faire du vélo, je serais juste un petit peu moins rapide. Mais non, c'est pas un souci que la forme dépérisse. Pour moi, le cyclisme, c'est une des seules choses qui, je sais, me rendra toujours heureux. D'en faire, d'en parler, même d'y penser, de le regarder, enfin bref. C'est un outil, en fait, à la vie.
0: La passion, c'est un don, c'est un cadeau qu'on t'offre. Et c'est à la fois épineux et doux à la fois, mais faut savoir bien, bien la gérer. Mais une fois que tu conscientises la chance d'être passionné, en fait, t'as réussi ta vie, quoi.

peu densifié. On est un peu dans les nuages. Et j'espère qu'on va pas se prendre la pluie. Les crabes.

0: Le partage de l'effort. Une création sonore de Virgile Loiseau. Avec Lionel et Adelin. Merci à Pascal, Jeanne, Leslie, Théo, Arthur, Emma, Louise et toutes les autres personnes qui m'ont aidé dans ce projet.
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2: Il est 9h à Paris, 7h en temps universel. 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
3: Clotilde Dumais.
2: Le journal international, c'est avec vous Julien Coquelroy.
4: Et à la une, plus de 220 000 évacués et 42 000 hectares brûlés. L'incendie dans le sud-ouest de la France, toujours aussi violent. Les flammes se rapprochent de Bordeaux et les communes aux alentours se vident petit à petit. Le combat contre les flammes qui continue notamment sur le bassin d'Arcachon. On appelle notre envoyé spécial sur place dans un instant. Les incendies également en Espagne, où plus de 120 000 personnes ont été évacuées. L'actualité ce matin, c'est aussi la victoire du mouvement étudiant hier en Inde, la démission du ministre de l'Éducation après 2 mois de contestation. On fait le point aussi sur la situation au Moyen-Orient. Alors que la tension monte entre les Houthis du Yémen et l'Arabie Saoudite, l'Iran appelle au dialogue. Et puis c'est presque une critique et c'est un fait rarissime pour un allié de Vladimir Poutine. Le président du Kazakhstan suggère au président russe d'arrêter la guerre en Ukraine.
2: Des dizaines de milliers d'évacuations supplémentaires aux abords de Bordeaux hier soir. La lutte contre les incendies continue, non sans mal, dans le sud-ouest de la France.
4: Et le ministre de l'Intérieur évoque la plus grande opération d'évacuation de civils en temps de paix dans l'histoire du pays, alors que les flammes continuent de dévorer les forêts du bassin d'Arcachon et de progresser vers Bordeaux, 9e ville du pays. Bonjour Sarah Krakowicz.
5: Bonjour.
4: Vous êtes notre envoyé spécial dans la zone. Vous venez d'arriver à Lège-Cap-Ferret, dans cette zone très touristique du bassin d'Arcachon qui s'est intégralement vidée de ses habitants et de ses vacanciers dès vendredi soir. Quelle est la situation sur place ce matin ?
5: Écoutez, sur place, cette odeur de brûlé très très forte et un ciel gris, opaque, avec une fumée qui rend l'air assez peu respirable. Ici, à Lège-Cap-Ferret, les habitants ont évacué dans la nuit de jeudi à vendredi. J'ai traversé des dizaines de communes désertes. Depuis hier soir, on dénombre plus de 55 000 évacuations. Et excusez-moi, il y a un problème technique. Soit désormais 220 000 au total en Gironde. Les routes sont interdites à la circulation des civils, bien sûr, mais des dizaines de camions de pompiers et de gendarmes affluent. J'ai croisé aussi des camions d'agriculteurs sur lesquels sont fixées des citernes d'eau. Ils sont nombreux, les agriculteurs du secteur, à se mobiliser pour prêter main forte aux pompiers. Concrètement, le feu crée en fait son propre vent. Il fait des tourbillons et ainsi il s'auto-alimente. Il devient particulièrement imprévisible pour les pompiers. Pour la première fois hier, un avion de transport militaire A400M a été utilisé pour lutter contre le feu. Il a été utilisé à Lacanau, très proche donc de là où je me trouve. Selon la préfecture de Gironde, l'incendie qui a ravagé les pourtours du bassin d'Arcachon, il a ravagé à l'heure actuelle au moins 42 000 hectares. Pour rappel, l'armée est aussi mobilisée en renfort depuis hier. À noter que si les forêts et la végétation s'enflamment aussi facilement, c'est parce que la zone est très sèche depuis des mois et le phénomène est accentué par les canicules hors normes qui ont touché le pays ces dernières semaines.
4: Autant d'événements favorisés par le réchauffement climatique causé par l'activité humaine. Merci beaucoup Sarah Krakowicz, envoyée spéciale sur le bassin d'Arcachon, toujours dévoré par les flammes. La situation de plus en plus complexe également du côté de l'Espagne. 8 nouvelles villes évacuées hier soir à l'ouest de Madrid. Le pays compte désormais plus de 45 000 hectares brûlés et plus de 120 000 évacués qui s'entassent notamment dans des refuges aménagés à la va-vite. David Santos est adjoint au maire de la ville de Las Rosas, en banlieue de la capitale. Le centre sportif de la commune s'est transformé en centre d'accueil.
6: Vendredi, nous avons proposé notre aide à la communauté de Madrid, car nous avons la capacité d'accueillir des habitants évacués. À ce jour, 339 personnes et 52 animaux de compagnie sont arrivés. Nous avons mis en place un dispositif qui comprend des effectifs de la police municipale, de la sécurité civile et des services d'urgence, y compris des médecins, ainsi que 3 psychologues. Nous faisons également une liste de personnes qui souhaitent aider en tant que bénévoles. Nous identifions les besoins et en fonction des horaires et de la disponibilité de chacun, nous les contactons. Nous accueillons ici des habitants de 10 communes évacuées de la communauté de Madrid. Et pour l'instant, nous n'avons aucune information concernant leur retour chez eux. Je pense que l'essentiel est de préserver la vie de ces personnes. C'est pourquoi elles ont été évacuées et qu'elles attendent 2 ou 3 jours de plus n'a pas vraiment d'importance.
4: Un propos recueilli par notre correspondant Juan Cascon à Madrid, l'Espagne, où un autre incendie dans la région de Valence a fait 1 mort hier.
2: À Berlin, la marche des fiertés LGBT endeuillée par une attaque à la voiture Bélier.
4: Un véhicule a foncé dans la foule en marge de la Pride hier soir. Une femme tuée et une quinzaine de blessés, dont plusieurs pour qui le pronostic vital est engagé. La police évoque un attentat présumé. Le suspect est identifié. Il serait lié au milieu islamiste, mais il n'a pas encore été interpellé.
2: En Inde, c'est un succès politique historique pour la jeunesse.
4: Après 2 mois de mobilisation ininterrompue à la suite de fraudes massives aux examens, le gouvernement a plié hier face à la colère de la rue et du parti des cafards nés sur les réseaux sociaux. Le ministre de l'Éducation, qui refusait jusqu'ici de partir, a fini par démissionner. Ambiance de fête et de victoire à New Delhi. Reportage Abdoulaye Rally.
7: Enceinte géante et musique à fond en pleine rue. Pour fêter cette démission, les étudiants ont sorti les grands moyens. Parmi eux, Mridul, drapeau indien à la main.
8: Aujourd'hui, c'est le jour de l'indépendance des jeunes. On veut la justice. Notre génération est incroyable.
7: Derrière la fête, le soulagement d'une génération diplômée, mais préoccupée par la corruption et le chômage. À 16 ans, Pradika veut croire un premier déclic.
9: C'est le plus beau jour de ma vie. C'est un grand jour, mais ce n'est que la première étape pour changer le système. On ne lâchera rien tant qu'on n'aura pas le système éducatif qu'on mérite.
7: À ses côtés, sa mère, Meenakshi, mesure la portée politique du moment.
10: Ils savent enfin qu'ils doivent rendre des comptes. Et c'est exactement ce qui manquait à ce gouvernement depuis 12 ans. Cette idée que personne ne pouvait les punir, peu importe ce qui se passait dans le pays. Mais cette jeunesse vient de prouver sa force.
7: Des slogans qui ont résonné une partie de la nuit. Lancé le 6 juin dernier, le mouvement des cafards aura réussi en quelques semaines à faire reculer le puissant gouvernement de Narendra Modi. Abdullah Eradi, New Delhi, RFI.
2: Dans l'actualité également, Julien, le Moyen-Orient et une nouvelle nuit d'accalmie en Iran.
4: La 2e nuit d'affilée sans frappes américaines sur le pays, pour la première fois en presque 2 semaines, alors que le nouveau front de la guerre dans la région a continué de s'activer hier. Les rebelles houthis du Yémen, alliés de Téhéran, ont revendiqué des frappes contre des sites pétroliers en Arabie Saoudite et menacent d'une escalade. Syriad continue de les cibler. Siavosh Ghazi, l'Iran n'a pas tardé à réagir en appelant les deux parties au dialogue.
11: L'Iran a apporté encore une nouvelle fois son soutien aux Houthis au Yémen. Le chef de la force Rose Yadan de la Révolution a demandé la fin du blocus contre le Yémen qui dure maintenant depuis 11 ans. Les Houthis qui ont mené des attaques contre des installations pétrolières mais aussi aéroportuaires ces 2 derniers jours en Arabie Saoudite. Téhéran a de son côté lancé des frappes contre des bases américaines en Arabie Saoudite. Les attaques iraniennes continuent également contre des bases américaines dans la région, en particulier au Kurdistan irakien. Cela intervient alors que selon l'agence de presse américaine Axios, les États-Unis auraient décidé de cesser toute frappe et toute action militaire contre l'Iran. Et cela intervient également alors que les États-Unis éloignent de plus en plus leurs forces dans la région, puisque de nombreux avions américains ont été envoyés notamment dans le port d'Aqaba, dans une base qui se trouve en Jordanie ou encore en Israël, pour éviter d'être la cible des missiles et des drones iraniens.
4: Siavosh Ghazi, la décision prise en effet par Donald Trump vendredi de suspendre ses frappes sur l'Iran. Difficile de savoir si cette interruption est momentanée ou appelée à durer. Difficile aussi d'en connaître les motivations. Est-ce une chance laissée à la diplomatie ou un aveu de faiblesse? Plusieurs médias américains, dont CNN et le New York Times, affirment en tout cas ce matin que l'armée aurait déconseillé au président de lancer une nouvelle offensive militaire d'ampleur contre Téhéran, évoquant notamment l'affaiblissement des munitions dont elle dispose. Pause après 5 mois de guerre.
2: On ne peut pas manquer d'hommes ni de munitions. C'est peut-être ce qui pousse la Russie à se tourner une nouvelle fois vers la Corée du Nord.
4: Moscou aurait demandé à son allié 30 000 hommes supplémentaires pour l'aider à combattre l'Ukraine. C'est Volodymyr Zelensky qui l'affirme en évoquant aussi des transferts à venir de lanceurs de missiles balistiques de la Corée du Nord vers la Russie. Au moins 20 personnes sont mortes hier dans des frappes dans les deux pays. Les attaques de longue portée se multiplient avec un nombre grandissant de victimes civiles. Les négociations pour un cessez-le-feu sont au point mort depuis des mois. Un enlisement tel que le doute grandit autour de Vladimir Poutine, dans la population, mais aussi chez ses alliés. Un fait rarissime s'est produit hier. Le président du Kazakhstan, allié de Moscou, est allé jusqu'à suggérer devant Vladimir Poutine d'arrêter la guerre. Julien Chavannes.
12: C'est une de ces rencontres bilatérales où bien souvent tout est programmé d'avance, mais pas toujours. Nous sommes en Sibérie, dans la ville d'Omsk, pour un sommet de coopération entre le Kazakhstan et la Russie. Le président kazakh.
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4: Au milieu du béton, dans les jardins, sur les trottoirs, les toits ou au sommet des lampadaires, l'air de rien, vivent des espèces sauvages. Et il suffit parfois de regarder attentivement et de tendre l'oreille pour les remarquer. De temps en temps, il faut aussi lever la tête. En haut des vieux clochers, sur le rebord des fenêtres inutilisées, dans les creux des immeubles, nichent des rapaces. Des oiseaux carnivores avec un bec crochu et tranchant, et puis des cerfs, des pattes avec des doigts et de longues griffes courbes pour mieux capturer leur proie et les transporter au loin. Rapace. Ce nom vient du latin, rapere, emporter précipitamment. Mais pas de quoi trembler, car on ne parle pas ici d'un grand oiseau de proie, comme l'aigle royal, mais d'un rapace bien plus petit, un faucon. Un oiseau vénéré dans l'Égypte antique, où il était lié au dieu Horus. Tu en as peut-être déjà vu des images, un homme avec une tête d'oiseau ronde, un bec crochu et de grands yeux.
5: Un dieu très puissant.
4: Les plus communs par chez nous sont les faucons cresserelles, Falco tinunculus. En Suisse, on les appelle criblettes. On les voit parfois voler, dans le ciel, leurs ailes étroites et pointues grandes ouvertes, et leur longue queue ronde déployée à la manière d'un éventail. Ils font à peu près la taille d'un pigeon, mais sont moins dodus. D'en bas, leur plumage semble beige, avec des touches de brun noir. Mais quand ils sont posés sur les poteaux ou les arbres, ailes fermées, leur silhouette est plutôt brun roux. Le mâle a la tête et le bout des ailes et de la queue gris foncé. Ils ne restent généralement sur un perchoir que 5 à 10 minutes, ce qui laisse largement le temps de les observer. Avec leur très bonne vue, ils scrutent les airs comme le sol en dessous d'eux. Alors, voilà une proie. Ils tombent en flèche sur elle à 60 km/h environ et l'attrapent avec leur serre. Rapide, mais moins que leur cousin le faucon pèlerin, qui lui peut aller à plus de 300 km/h. Et ce n'est qu'une des techniques de chasse des faucons cresserelles. Leur spécialité, celle qu'ils utilisent le plus, c'est le vol en Saint-Esprit. Tout en battant des ailes, ils restent au même endroit, le corps en forme de croix, queue légèrement baissée, bien ouverte, tête penchée, et les yeux rivés sur une zone en dessous d'eux à la recherche d'une proie sur laquelle ils fonceront le moment venu. Un vol stationnaire qu'ils maîtrisent mieux que personne. Ils restent comme ça 20 à 30 secondes, puis descendent un peu, puis remontent et recommencent en alternant battements d'ailes et vol plané. Mais pour ça, il leur faut du vent, qui ne doit être ni trop fort ni trop faible. Sinon, c'est hyper fatigant de rester planté comme ça en l'air. Alors quand les conditions ne sont pas réunies, ils utilisent d'autres techniques, comme celle du perchoir. Une fois la proie entre leurs serres, ils l'emportent précipitamment, c'est un rapace, rappelez-vous, pour l'amener en haut d'un perchoir et la manger tranquille. Au menu, des petits oiseaux, moineaux, mésanges et tourneaux, des œufs chippés dans des nids, des lézards, quelques insectes, des micro-mammifères et des chauves-souris qui se seraient levées trop tôt. Car notre faucon est diurne, il chasse le jour, contrairement aux chouettes ou aux hiboux qui sont aussi des rapaces, mais nocturnes, de nuit. Certains faucons cresserelles migrent, d'autres sont plutôt sédentaires. Ils utilisent généralement le même nid d'une année sur l'autre, entre avril et mai. C'est souvent un nid de récup, abandonné par une pie ou une corneille, ou alors un trou dans le mur. Si tu en as repéré un, il y a de fortes chances qu'il soit encore occupé l'année prochaine. Aujourd'hui, les cresserelles sont protégées par la loi, mais ça n'a pas toujours été le cas. tout comme ils n'ont pas toujours été présents en ville. Mais à la campagne, on les a longtemps chassés. Et les pesticides utilisés dans les champs ne sont bons ni pour eux, ni pour leurs proies. Alors pourquoi pas la ville ? Ils y trouvent de la nourriture et sont tranquilles sur les hauteurs, dans les vieux bâtiments religieux comme cette cathédrale, ou sur les immeubles avec leurs bords de fenêtres inutilisés, leurs trous, leurs creux, leurs recoins, qui rappellent ceux des falaises dont ils sont originaires. Tu vois, des fois ça vaut le coup de lever la tête.

nous donna la seule importance, la vertu physique.

0: J'aimerais bien que ce soit bientôt les vacances. Je pourrais me reposer, regarder la télé le matin et voir mon cousin Balthazar.
1: Tu sais, Alex, si tu veux, c'est les vacances tous les jours.
0: Ah bon?
1: Mais oui! Les soirs après l'école, c'est les vacances jusqu'au lendemain. Le vendredi, c'est les vacances pour 2 jours. Et même la récréprotation, c'est des vacances pour 10 minutes. Et puis, il y a les petites, les moyennes, les grandes vacances. Plein de vacances tout le temps, quoi.
0: Ah ouais? Ah ben, vu comme ça, je veux bien retourner à l'école, hein. Parce qu'avec toutes ces vacances, je vais finir par m'embêter.
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0: tu réponds pas. Je sais que c'est pas une bonne idée, mais ce serait bien qu'on en parle.
1: Oups, bah,

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0: Bonjour, bonjour, bonjour.
1: Bonsoir.
2: Bonsoir. Bonjour.
0: Ah, voilà, on a une invitée spéciale. Il y a Isabelle avec nous aujourd'hui. Bonsoir, Isabelle.
1: Bonsoir, Isabelle. Le soir, il fait frais et là, on a trop chaud.
0: Donc, tu refuses de dire bonsoir, t'as raison.
1: Voilà.
0: Vous êtes à l'écoute de Radio Zinzine, bien sûr, et à l'écoute de Passeuse d'Infos. Et ben, Cicel et moi, on vous annonce que c'est la dernière de l'année scolaire, parce que nous, on est très scolaires avec Cicel, et on a décidé que pendant les vacances, on prend des vacances.
1: Ouais, on a un peu mauvaise conscience, parce que l'été, il s'annonce très difficile pour beaucoup de gens. Et nous, on n'est pas là pour vous donner ces mauvaises nouvelles, comme on aime bien le faire.
0: Ouais.
1: Donc, restez quand même vigilantes, parce qu'il risque d'avoir des problèmes pour beaucoup, beaucoup de gens qui sont en partie obligés de dormir dans la rue, sans beaucoup d'accès à l'eau, ni à douche, ni à rien du tout. Et en plus, comme les autorités, ils ne dorment pas encore, ils font les vacances seulement au mois de juillet, ils ont le temps de concocter encore des choses pas très sympathiques, et contre lesquelles c'est presque trop tard pour se bagarrer. Donc, bon, on vous donne rendez-vous encore après les vacances pour vous raconter tout ça.
0: Oui, et puis surtout, on va engranger beaucoup d'informations, beaucoup de choses pendant ces vacances. Là, on vous rappelle, et je pense qu'on va en reparler tout à l'heure, qu'il y a bouffée d'air à Briançon. Donc, on aura des envoyés spéciaux qui vont faire des enregistrements. Et puis, tout au long de l'été, on va collecter aussi des entretiens, des témoignages, etc., etc., pour revenir en pleine forme au mois de septembre et vous retrouver donc le jeudi à 17h. Voilà, et moi je donne la parole à mes petites camarades et je m'occupe de la technique.
1: De toute façon, nous on ne va pas parler beaucoup là, parce qu'on va faire un téléphone d'abord avec les Briançonnais, où il y a Enrico qui est avec deux amis.
2: En attendant qu'on s'organise techniquement, je peux vous parler d'un événement, si on peut appeler ça un événement, une délégation de responsables de la migration talibane s'est rendue à Bruxelles cette semaine, c'était mardi si je ne me trompe pas. Notre source d'information est un faux migrant, donc quand même assez fiable. Pour discuter avec la Commission européenne des modalités d'expulsion des ressortissants afghans ou ressortissantes afghanes vers l'Afghanistan. Selon la Commission européenne, il s'agirait d'une mesure technique seulement. Hein. Et alors il y a tout le monde qui crie, enfin pas tout le monde malheureusement, mais qui crie au scandale parce que l'État, si on peut appeler ça comme ça, la gouvernance talibane, avec ses horreurs, n'est pas reconnue par la Commission européenne. Donc il n'y a pas de consulat dans les pays européens. Mais c'est tellement grave qu'il y ait des réfugiés afghans dans les pays européens, et tellement important que c'est égal de recevoir des... excusez-moi l'expression, mais des salauds qu'ils n'ont même pas reconnus, n'ont rien à cirer des droits de l'homme et de la femme en particulier au sein de la Commission européenne, quoi. Tout ça pour expulser plus gravement. Et comme je pense que j'ai pas beaucoup de temps de m'étaler sur la nouvelle, je pense qu'on aura plus d'informations dans les prochains temps. Bizarrement, il y a un complément d'information qui date du mois précédent, du mois de mai, parce que ça m'a rappelé quelque chose, parce que comme j'habite en Allemagne, que en Allemagne, les expulsions vers l'Afghanistan n'ont jamais vraiment cessé. Et il y a eu des représentants talibans qui sont rendus en Allemagne, à Berlin, pour la même raison, et que l'expression que c'est seulement une mesure technique, elle vient directement du gouvernement allemand, quoi. Alors maintenant, c'est élargi à l'Union européenne. Et c'est plusieurs pays européens qui ont demandé qu'on accélère les expulsions des Afghans et qui ont réclamé cette rencontre. Je vais vous les dire comme ça, on dénonce, voilà. La Bulgarie, Chypre, l'Allemagne, l'Estonie, la Finlande, la Grèce, la Hongrie, l'Irlande, l'Italie, la Lituanie, le Luxembourg, Malte, les Pays-Bas, l'Autriche, la Pologne, la Slovaquie, la République tchèque, la Suède et la Norvège. Voilà.
1: Et la Norvège n'est pas membre de l'Union européenne.
2: Voilà, mais ils s'en sont mêlés quand même. Voilà.
1: Bah, les problèmes, c'est pourquoi c'est technique, c'est tout simplement pour pouvoir renvoyer quelqu'un dans son pays, il faut avoir un accord avec le pays en question. Comme il n'y a pas eu ça jusqu'à maintenant, c'est ça qu'ils ont réglé à Bruxelles cette fois-ci. Ok, on est d'accord, les talibans ils sont d'accord pour recevoir tout le monde qu'on veut expulser là-bas. Il faut dire aussi que, par exemple, en France, il y a des gens qui sont dans le centre de rétention, qui sont afghans. Et normalement, c'est des gens qui obtiennent, normalement, on dit ça, parce que ça se passait comme ça avant, ils obtenaient assez facilement l'asile, mais maintenant c'est fini, c'est beau jour, parce que les relations entre l'Afghanistan et les autres pays se normalisent, on appelle ça comme ça.
2: Voilà, et donc avec l'Allemagne, ça a déjà commencé depuis un an, cette normalisation. Et voilà, on estime que 377 000 personnes originaires d'Afghanistan vivent actuellement en Allemagne, qui sont arrivées en tant que réfugiées, et un peu moins de 11 500 Afghans ont une obligation de quitter le territoire selon le BAMF.

0: Salut Enrico.
1: Salut Christelle.
0: Ah voilà.
1: Je suis pas tout seul aujourd'hui.
0: Je sais, mais c'est toi qui vas les présenter, tes copains-là. Tes copines, plutôt.
1: Alors. Je suis avec Barbara et Clara.
0: Mm-hmm.
1: Je vais dire vos pseudonymes, non. Je
0: vais
1: dire c'est trop tard. C'est mort.
0: D'accord.
2: En direct.
0: On verra bien si. Parce que c'est possible qu'on aura quelques problèmes techniques, là. Il n'y a pas tout qui marche comme il faut. Donc, on attend voir comment ça marche en pratique. Okay. Notre chère technicienne, Maître Pascal, dit que ça va marcher. Donc, on va y aller. On va essayer. Donc, on voulait bien que vous racontiez un peu plus que la semaine passée, là, sur.

0: de couloir, c'est pas des trucs officiels, mais en tout cas, il s'est plus rien passé depuis.
1: Mais ils sont quand même des OQTF.
0: Ils ont quand même des OQTF et il y a une petite équipe juridique qui est en train de faire des recours.
1: Ouais.
0: Parce qu'aujourd'hui, il y a un mois de délai pour faire un recours OQTF, donc c'est. Ils sont en train de faire. Je ne sais pas où ils en sont exactement, mais c'est en cours.
1: Ouais.
0: Mais sinon, il n'y a pas eu d'autres arrestations. On n'a plus entendu parler de filtrage, c'est le fameux nouveau mot-clé du nouveau pacte migratoire.
1: Parce que je crois qu'une de tes amies, elle est avocate, elle sait à peu près où on en est avec ce pacte pour la France. Qu'est-ce que ça veut dire pour comment ça va se passer ici en France?
2: Alors, du coup, je ne suis pas avocate, je vais quand même le préciser. Je suis juriste, il y a quand même une différence
1: Oh, oui.
2: en droit des étrangers. Mais bon, je ne fais plus trop maintenant, mais je m'intéresse quand même toujours aux questions de migratoire et de frontières. Et là, en effet, il y a une vigilance très, très accrue sur l'instauration du pacte, puisque l'entrée en vigueur du pacte, c'était le 12 juin dernier, alors que c'est un texte qui a été voté maintenant il y a 2 ans, et il y avait 2 ans de possibilité pour le gouvernement de réfléchir à qu'est-ce qu'on va faire, quelles mesures on va prendre, comment on va instaurer ce pacte. Et rien n'a été fait jusqu'au mois dernier où là, grande panique à bord, le pacte entre en vigueur le 12 juin. Donc pour l'instant, ils ont abrogé une énorme partie du CESEDA, donc le code des étrangers. Pour réguler le séjour et la demande d'asile en France. Et on est un peu tous, les assos, tout le monde à tâtons, en train de se demander un peu quelles procédures ils vont mettre en place. Et sur le territoire en général, aux frontières extérieures, donc les zones d'attente, ce qui existe aujourd'hui déjà en France, hein, il y en a plus de 90 en France. Et aux frontières intérieures aussi, il va y avoir du changement. Parce qu'en parallèle du pacte migratoire, il y a aussi une réforme du code frontière Schengen. Donc là, qui concerne exactement aussi la question à Montgenèvre et pour le Briançonnais, du coup.
1: Ça
2: Ça,
1: veut
2: c'est le
1: dire?
2: contexte un peu global. Et comme le disait Enrico, la grande nouveauté de ce pacte, c'est l'ambiance générale, hein, c'est un durcissement comme un peu toutes les réformes migratoires qu'on voit ces 50 dernières années, mais particulièrement cette dernière décennie où en plus le discours d'extrême droite devient un discours en fait classique et où il y a une possibilité très concrète de faire passer des idées d'extrême droite dans les textes européens. Et où malheureusement les textes protecteurs qu'on connaissait bien comme Convention européenne des droits de l'homme, la Charte des droits fondamentaux, ne deviennent que très peu protecteurs pour contrebalancer ces nouveaux textes qui enlèvent toujours de plus en plus de droits aux personnes. Et donc là, la grande nouveauté, c'est cette procédure de filtrage qui sera en fait une procédure de maintien des personnes sur les frontières, où ce n'est pas forcément la frontière physique, ça va être aussi une frontière qu'on décide que là il y aura une frontière, donc sur le territoire national, et de maintenir ces personnes-là et d'appliquer une procédure de filtrage, c'est-à-dire qu'on va prendre beaucoup plus d'informations maintenant sur eux, plus de données personnelles, plus d'éléments sur leur identité, leur parcours, comment ils se définissent, d'où ils viennent, etc. Plus ça sera plus costaud au niveau de la prise d'empreinte aussi, et les fichiers Eurodac vont être liés aussi à d'autres fichiers pour que ce soit plus facile aussi de lire le parcours d'une personne. Et ensuite, la personne pourra être maintenue pour faire sa demande d'asile. Et c'est la grosse nouveauté, c'est qu'il y aura des demandes d'asile au fond, donc pas seulement pour savoir si on est demandeur d'asile, oui ou non, mais il y aura des demandes d'asile de A à Z qui seront menées sur la frontière. Donc on pourra renvoyer une personne en considérant qu'il n'avait pas le droit de demander l'asile en France, sans même qu'il soit rentré en théorie sur le territoire.
1: Oui, parce que
2: Donc ça, c'est une grosse évidence.
1: la grande nouveauté, c'est quand même que ce filtrage, il va se. Normalement, comme c'est prévu, ça se passe aux frontières extérieures de Schengen, non? Non, ça veut dire là où les gens y rentrent la première fois.
2: Oui.

0: d'autres points, et notamment des points de passage frontaliers. Donc, on pourra avoir ce filtrage ailleurs sur le territoire aussi. C'est juste que la procédure sera applicable, et cette procédure de filtrage, elle sera applicable un peu partout, en fait. Et le, par rapport à la zone d'attente qui existe aujourd'hui déjà, qui est du coup ça, la question de la frontière extérieure, comme vous venez de le dire, il y aura un allongement très fort du délai de, d'enfermement des personnes. On peut, aujourd'hui, on est à, en gros, 26 jours au maximal, et là, on va pouvoir passer jusqu'à 16 semaines, donc plus de 4 mois. Et si jamais, en plus, on a un rejet sur toutes les procédures qu'on pourrait engager pendant ce filtrage, il pourra y avoir à nouveau un placement en zone d'attente, puis un placement en centre de rétention administrative si jamais on n'a toujours pas réussi à renvoyer la personne. Donc on peut voir des gens maintenant aux frontières extérieures ou ailleurs, mais bon, majoritairement aux frontières extérieures, qui vont en fait avoir un parcours d'enfermement de quasiment 6 mois. Et donc là se posent toutes les questions de, d'accès aux droits pendant cet enfermement, de dégradation de la santé, de, d'accès aux soins pendant ce... Et dans quel état on peut renvoyer les gens quand ils ont eu un parcours très difficile comme ça. Et si on n'a pas réussi à les renvoyer, qu'est-ce qu'on en fait à la fin de ces 6 mois? Enfin, il voilà, y a plein de questions aussi qui vont être posées dans les prochaines semaines. Et donc, il y a une grosse vigilance des militants et du monde associatif autour de ces questions pour voir ce qui va se passer concrètement, sachant que pour l'instant, il n'y a pas d'autres mesures très concrètes qui sont prises parce qu'en fait, ça demande des moyens énormes. Et ils vont garder les zones d'attente. Donc, la plus connue, c'est celle de Roissy. Mais sauf qu'il va falloir doubler les places possibles de maintien. Et donc, pour l'instant, les seules pistes qui sont étudiées, c'est de prendre des chambres d'hôtel, des bâtiments et créer des zones d'attente un peu comme ça sur le pouce, à droite, à gauche, quoi.
1: Donc, ils n'ont pas commencé à faire des décrets d'application en France?
0: Bah, il y a des décrets d'application, mais qui ne sont pas... concrètement, on ne sait pas encore comment c'est appliqué. Mais les décrets ont été pris, ils sont obligés. Mais du coup, ça a été pris par, si on rentre dans les détails, par une loi d'habilitation. Donc, c'est vraiment le gouvernement qui décide de faire rentrer une loi sans passer par le Parlement et qui juste balance des décrets. Alors que... on pourrait s'attendre d'une démocratie qu'elle passe par un processus parlementaire pour qu'ensemble, il y ait des débats à l'Assemblée nationale qui soient, et au Sénat qui arrivent à démontrer qu'en fait, même en termes de budget, en fait, c'est aussi une des grosses questions des parlementaires qui regardent le travail du gouvernement, de se dire mais en fait, combien ça va coûter. Et normalement, le Parlement a un droit de regard sur même combien ça coûte, même si on parle même pas de droit ou quoi, juste l'argent que ça va coûter à l'État français de mettre en œuvre ce pacte. Donc même ça, c'est très opaque, puisque tout est fait par des procédures assez discrètes et très rapides, en fait. Voilà, et après, donc, je vous invite à regarder pour plus d'informations hein, le travail de l'ANAFE, donc l'Association nationale d'assistance aux frontières des personnes étrangères, qui est, y a un énorme document d'analyse qui est sorti sur à la fois le pacte européen et le code frontière Schengen, ainsi que leur communiqué avec le GISTI, où ils expliquent très bien aussi les processus législatifs et ce qui est en train de se passer en ce moment. Et eux ont remis aussi l'alerte en disant que en plus, ils demandaient depuis longtemps à être interviewés par les instances décisionnaires sur ce pacte, et qu'on met bien de côté aussi, évidemment, les associations, et qu'on ne les informe pas et on ne prend pas leur avis.
1: Oui, ils vont réagir, ils vont pouvoir réagir quand c'est déjà trop tard.
0: Oui, c'est ça. Donc là, on peut s'imaginer que dans les prochaines semaines, les assos juridiques vont essayer de faire du contentieux, donc aller chercher toutes les brèches, toutes les failles, d'une mauvaise application, de droits qui ne sont pas respectés, etc. Mais du coup, ça rend la chose très floue et avec beaucoup de points d'interrogation. Donc là, c'est encore très tôt. Je pense que pour courant de l'été, il y aura plus de visibilité sur ce qui est en train de se passer et la tendance qui se prend, quoi.
1: Parce que là, il n'y a pas de vacances.
0: Il n'y a pas de vacances, non. Il n'y a pas de vacances aux frontières.
1: Et les policiers, ils n'ont pas de vacances non plus. Non, mais on va poser des demandes syndicales, là. C'est pas possible. Deux mois de vacances, au moins pour tout le monde, pour qu'on puisse souffler.
0: Mais en tout cas, en plus, ils ont aussi le corps policier a été très peu formé. Donc je pense qu'il va y avoir déjà que c'est très flou, généralement, ce qui se passe pour eux. Et ouais. qu'ils sont très peu informés et très peu compétents sur les réels droits des personnes. Mm-hmm. Mais alors là, je n'ose même pas imaginer. Je veux dire, même quand moi j'ai travaillé dessus pendant plusieurs semaines et tout, des fois j'y comprends plus rien, je ne sais même plus par où prendre les choses.
1: Ouais.
0: Donc c'est. Ça risque d'être un peu compliqué pour les policiers.
1: Pour les policiers.
0: Voilà.
1: Et ceux qui sont en face des policiers, quoi. Parce que c'est typique ce qu'Enrico il a dit la semaine passée. Il a dit que personne ne comprenait qu'est-ce que c'est qui se passait avec ces Soudanais qui faisaient des stops. En plus, que c'était des gens qui viennent du Soudan, c'est quand même de bizarre à donner des OQTF à eux avant qu'ils aient demandé l'asile, parce que c'est des gens qui, normalement, ils l'obtiennent. Ce que Enrico il a dit, mais peut-être c'était un ragot, que les policiers, ils ne savaient pas non plus dans quel cadre ils étaient en train de réagir.
2: Ouais, c'est ce qu'ils avaient dit, quelqu'un dans la gendarmerie, parce que la deuxième arrestation était faite par des agents de la douane, des douanes,
1: oui.
2: C'est complètement nouveau. Et après, les six personnes ont été arrêtées dans les locaux du commissariat des gendarmes. Donc, en général, c'est le commissariat de la police qui fait ça.
1: Mm-hmm.
2: Et quelqu'un au sein de la gendarmerie a dit qu'effectivement, ils ne savaient pas. Ils étaient en train d'appliquer ce pacte migratoire, mais il y avait une opération de filtrage à faire et qu'eux non plus ne savaient pas exactement quoi faire. Bon. Après, dans le doute, en étant des flics, ils ont quand même collé des OQTF à des gens.
1: Mais c'est la préfecture qui donne des OQTF, c'est pas les policiers.
0: La personne qui la délivre peut être un policier sous ordre préfectoral.
1: Ah ouais. Ils prennent quand même contact avec la préfecture qui dit c'est OK.
0: Vas-y. Tout à fait. C'est une décision administrative préfectorale, une obligation de quitter le territoire.
1: Ouais,
0: mais le policier est un agent de l'État.
1: Oui, justement.
0: Il peut être celui qui délivre.
2: Ouais. En tout cas, ça, on l'a déjà connu quand il y a eu le PADO, le squat qui était dans le centre de Briançon en 2023.
1: Mm-hmm.
2: On pense que c'était un peu sous ordre de Murja, le maire, qu'il y a eu plusieurs rafles juste tout autour du PADO avec des gens qui se sont fait arrêter, qui ont eu des OQTF.
1: Ah ouais.
2: Et on avait participé à l'équipe qui avec Baba qui avait fait des recours, et toutes les OQTF sur lesquelles on a fait un recours ont sauté, c'est-à-dire les recours ont tous été gagnés.
1: Ah ouais.
0: En fait, il y a un grand jeu stratégique, notamment préfectoral et du maire de Briançon, aussi de rumeurs et de sur les frontières. Il y a beaucoup ce jeu d'instaurer une pression.
1: Ouais.
0: Donc, si on sait que tout d'un coup il y a des OQTF, ça permet d'espérer que les gens vont être plus discrets, moins visibles, etc. C'est toujours la question, quand on d'invisibiliser les personnes, de les rendre de plus en plus vulnérables au contrôle, etc. Mmh. Alors que en soi, cette OQTF, elle est, bon, j'ai pas la situation en détail, mais elle est sans doute illégale, oui. Mais ça, ils s'en foutent en fait. Ils la prennent, ça fout la pression, la rumeur court. Il y a des OQTF dans Briançonnet. Il faut plus passer là, il faut plus prendre le bus, et ça va très vite en fait.
1: Enfin,
0: ça permet d'instaurer une pression, même si l'OQTF va tomber après dans les tribunaux.
1: Ouais. Mais j'avais une question, et que c'est un peu à côté de ça, mais quand tu as un OQTF, tu peux quand même demander l'asile?
0: Oui, mais tu passes en procédure accélérée, parce qu'on considère du coup qu'il y a une fraude qui est commise. Donc.
1: Uh-huh. Mais ça ne t'empêche pas de le faire, quoi. Je ne sais pas, en tout cas, c'était comme ça avant que si les gens ils avaient un OQTF, ils demandaient quand même.
0: Et voir quelqu'un qui pourrait aider pour voir si on peut faire tomber cette décision. Ouais. Et notamment, en fait, il y a un principe qui est assez clair normalement et qui tombe toujours dans les tribunaux, c'est que si pendant une audition de police, on a déclaré qu'on voulait demander l'asile,
1: ouais.
0: Du coup, il ne peut pas y avoir d'OQTF.
1: Mmh.
0: Donc,
1: d'accord.
0: Soit on a une réadmission, soit on a une procédure Dublin, soit, on a une demande d'asile. Mais on ne peut pas avoir une OQTF, sauf si on est débouté de la demande d'asile. Mais ça, c'est encore autre chose. Et encore, on pourrait faire droit à une demande de réexamen. Enfin, voilà. Mais quand on est primo-arrivant sur le territoire français et qu'on demande l'asile, faut vraiment pas se laisser faire intimider par une OQTF. Il faut aller signaler quelque part et la contester.
1: Ouais. Mais ça, c'est vraiment des choses qu'il faut qu'ils sachent aussi. C'est pas si facile à donner cette information aux gens, quoi.
0: C'est un gros enjeu, l'accès au droit et à la connaissance du droit des personnes.
1: Ouais.
0: C'est pour ça qu'il y a un gros enjeu à Montgenèvre depuis des années. En fait, il n'y a pas de structure associative à l'intérieur. Il y a très peu. C'est très opaque, en fait. Les assos sont obligés de se pointer devant, observer les allées et venues pendant des heures pour essayer même de comprendre combien de temps les gens sont enfermés.
1: Ouais.
0: Donc, c'est très difficile. Et puis, après, les documents changent, les choses sont jetées. C'est un des enjeux. Et puis après, il y a aussi tout ça, où même dans les CRA ou dans les zones d'attente, où là, il y a des permanences fixes, où les gens ont accès au bureau et peuvent venir. Après, il y a tout la difficulté du racisme chez les juges ou des procédures qui n'aboutissent pas.
1: Ouais.
0: Mais déjà, il faut pouvoir accéder à un droit. Et là où ça fait peur, le pacte européen et tout, c'est qu'en plus, les procédures de recours, les accès aux droits sont de plus en plus amenuisés.
1: Ouais.
0: Donc du coup, c'est toujours de plus en plus de questions de comment faire valoir des droits quand il n'y en a plus beaucoup et qu'on n'a plus personne pour nous l'expliquer.
1: Ouais. Bah, là, en plus, je pense qu'il y a une chose qu'on ne maîtrise pas non plus pour la plupart du temps, c'est avoir une bonne coordination entre des gens, des opposants à tous mesures, entre les différents pays. Parce que là, ça va être encore plus compliqué que par le passé, parce que les gens qui passent par la France, ils veulent pas forcément demander l'asile en France. Ils veulent aller dans un autre pays encore. Mais là, à se coordonner avec d'autres gens qui sont sur place, c'est pour les bénévoles ici ou pour les gens qui sont engagés avec les migrants, c'est quand même une chose qui est assez compliquée encore.
2: Oui, non, c'est vrai que ce serait bien qu'on échange avec des activistes dans d'autres pays, par exemple en Italie, vu qu'on n'est pas loin, nous.
1: Ouais.
2: Mais pour le moment, moi, j'ai aucune information de ce qui se passe ailleurs depuis l'entrée en vigueur du nouveau pacte. Non.
1: Parce que là, par exemple, il y a des gens à Oulx encore, il y a un refuge à Oulx, non?
2: Oui, il y a un refuge, ouais.
1: Et là, il y a quand même des copains qui peuvent
2: Pour le moment, il n'y a pas de changement dans les comportements de la police, en tout cas à cette frontière-là, mais c'est une frontière de sortie pour les Italiens. Donc, et ça a toujours été comme ça. Les carabiniers, ils ne contrôlent pas les gens qui sont en train de quitter l'Italie, même ils les accompagnent à la frontière des fois quand le bus est trop plein. Donc, peut-être pas le lieu plus significatif pour comprendre les conséquences du nouveau pacte migratoire en Italie.
1: Oui, mais en plus que c'est un peu tôt, non? Peut-être.
2: Et en plus, on attend tous de voir l'application, donc là, on ne sait pas trop. Ouais.
1: Ouais, parce qu'à mon avis, il y a aussi un tas d'infrastructures qui doivent être mises en place, et ça, ce n'est pas si évident.
2: Et oui.
1: Ouais.
2: Bah, ce que disait Barbara, toutes ces zones d'attente qui doivent multiplier leur capacité, bah, c'est peut-être une chose qui peut se faire vite, mais qui doit quand même être mise en place, et puis ça coûte de l'argent aussi.
1: Ouais, en plus, il faut acheter d'Algeco. Plein.
2: Ouais, ou louer des chambres d'hôtel, ou réquisitionner des bâtiments.
1: Ouais.
3: Le gouvernement allemand a déjà commencé. Entre la frontière allemande et autrichienne, ça existe, ce genre de camp, même avant le pacte du 12 juin, quoi. Des camps d'attente où les dossiers sont... Enfin, la personne n'est pas encore rentrée.
0: Ouais, c'est une grosse crainte. Pour l'instant, c'est pas dans les papiers. Bon, ça ne veut pas dire que ça ne va pas changer, mais c'était une grosse crainte, notamment aussi avec l'Italie, avec Mélanie, qui avait annoncé qu'elle voulait des camps avec la frontière.
2: Je parle de ça.
0: Ouais.
2: Oui.
0: Et donc, mais bon, pour l'instant, en tout cas, ils ont, en France, hein, je parle pour la France, ils n'ont pas annoncé de construction de grands hangars ou de grandes zones. Ils sont plus partis sur les grosses zones d'attente. On va doubler les capacités et... et sinon, en attendant, on louera des chambres d'hôtel et des choses comme ça pour assigner les gens à résidence ou les placer en zone d'attente.
1: Mais
0: oui, c'est une grosse crainte. En fait, si vous voulez, la meilleure image, et c'est ça que je voulais dire au début, la meilleure image pour imaginer un peu ce que le pacte européen va faire en Europe, c'est l'approche, ce qu'on appelle hotspot de ce qu'on connaît déjà très bien en Grèce et
3: en Allemagne,
0: etc. C'est un maintien autour d'une zone des personnes en attendant de savoir si elles peuvent rester ou non.
1: Mmh.
0: Et du coup, c'est vraiment une usine, parce que moi, j'ai travaillé un petit peu à Lesbos et à Moria, sur le camp de Moria, et c'est vraiment des milliers de personnes en attente avec des procédures qui défilent. Et donc, ça, c'est vraiment effrayant.
4: Oui, mais là, excuse-moi, les gens sont en attente, les procédures défilent, et ensuite, quand ils ne sont pas acceptés, quand ils sont refoulés, il se passe quoi ?
0: Pardon, je n'ai pas entendu la fin, on est coupé là.
4: Est-ce que tu m'entends là ?
0: Ouais.
4: Oui, je disais, quand ils sont refoulés, les gens, il se passe quoi ? Ils sont renvoyés, ils affrètent des avions pour les renvoyer, qu'est-ce qui se passe ?
0: Ouais. Bah, du coup, en zone d'attente, oui, parce que généralement, les zones d'attente, elles sont vraiment à proximité d'aéroports. Est-ce que déjà, franchement, aller regarder la procédure de zone d'attente, hein, c'est déjà le principe. Hein, c'est un peu le même principe, c'est juste qu'aujourd'hui, il y a des nouveautés procédurales, mais ça se fait déjà en France, hein, le refoulement aux frontières. Et après, en Grèce, par exemple, c'est plutôt des renvois vers la Turquie qui, après, doit être responsable du renvoi ou même des renvois vers les pays quand les procédures sont vraiment terminées.
4: Mais la Turquie les accepte ?
0: Eh bien, des fois, il n'y a pas le choix, quoi. Quand c'est tout le jeu diplomatique entre la Grèce et la Turquie, après, qui est compliqué.
4: D'accord.
1: Ouais.
0: Mais c'est un refoulement comme on le connaît, où il peut y avoir un placement en centre de rétention administrative. C'est pour ça aussi que là, il y a un peu une peur de ça, d'un processus d'enfermement qui continue jusqu'au placement en centre de rétention administrative, là où on a vachement l'habitude de refouler les gens et où les procédures sont prévues pour. Et comme on pourra aller jusqu'au bout d'une demande d'asile aux frontières extérieures, et ben, si la personne n'a pas eu l'asile, par exemple, et ben, on la place en CRA et elle finit dans son pays sans même avoir posé un pied en France.
1: Mmh. Ouais.
0: Voilà.
1: En fait,
0: une fois de plus, à venir, à voir un peu ce qui va être décidé et comment les procédures vont se mettre en place.
1: Oui, mais en même temps, il y a aussi un bon indicateur parce qu'il y a beaucoup de choses qui n'est pas forcément légales ni dans une loi, ni rien. Mais j'ai l'impression que tous les pays européens, ils ont leur propre façon de faire, qui sont complètement à côté de la loi, mais qui se fait quand même. Moi, j'ai l'impression que toujours quand ils font de nouvelles lois, c'est aussi à légaliser une pratique qui est en partie déjà en cours.
0: Oui. Oui, généralement, c'est bien inspiré par quelque chose qui était en pratique.
1: Ouais.
0: Et là, ce qui fait peur, c'est que c'est un pacte européen qui est censé justement généraliser et uniformiser, comme toutes les normes européennes, les pratiques des pays, mais en durcissant. Donc en fait, même les pays qui étaient peut-être encore un peu souples sur des procédures d'entrée, sur des demandes d'asile, vont avoir les mêmes obligations légales, parce que en tant que pays de l'Union européenne, il y a une obligation d'être en accord avec les conventions qu'on a signées et du coup d'être en accord avec le droit européen.
1: Quand tu parles de pays qui étaient souples, tu parles de qui ?
0: Des pays où il n'y avait pas beaucoup de demandeurs d'asile. Il y a des pays où on en entend moins parler, en tout cas. Je ne dis pas qu'il y en a beaucoup maintenant en Europe, mais...
1: mais
0: ce que je veux dire, c'est que maintenant, tout le monde va être au même... manger à la même enseigne, quoi.
1: Oui, mais surtout, comme la plupart des pays, même ceux qui étaient les plus libéraux, il n'y a pas si longtemps que ça, ils sont passés extrême droite.
0: Oui, tout à fait, c'est vrai. En plus,
1: et là, ils se donnent à cœur joie.
3: Il y a peut-être une exception, c'est l'Espagne en ce moment.
0: Voilà, par exemple. Mais par exemple, l'Espagne sera obligée d'instaurer la procédure de filtrage.
1: ils le font déjà, quoi. C'est là où l'Espagne est un peu mieux que les autres, que c'est plus facile à se légaliser. Mais ce qui se passe quand tu arrives, c'est quand même, en part, que là, si tu arrives directement sur la plage où il y a le travail dans le cerf, il y a aussi ce travail-là qui se fait. Seulement, on n'en parle pas beaucoup.
3: Ben, justement, l'obligation, c'est quoi la teneur de la répression si le gouvernement ne veut pas le faire?
1: Il faut payer. Ça
0: c'est
1: coupe encore
0: si le, ah oui, si on, bah, en fait, alors, si, avec le PAC, de toute façon, c'est assez clair parce que c'est 9 règlements et les règlements, c'est d'applicabilité directe. Donc en fait, il n'y a pas le choix, c'est applicable. En fait, même si le droit ne change pas français, le règlement est applicable. Et ça fait, ouais, prof de droit me tuerait, mais je ne sais plus la date, mais ça fait des dizaines d'années en France qu'aujourd'hui, le droit européen est supérieur au droit national.
1: Donc, oui, oui.
0: Où on est devant un tribunal, c'est le droit européen qui gagnerait si jamais il était contesté une décision où le droit national ne serait pas en accord avec le droit de l'UE. Et après, les directives, il y a une transposition de loi qui est possible. Et là, en effet, il peut y avoir des sanctions avec la Cour de justice européenne, avec des astreintes, etc. Mais donc en disant, tant que nana, l'État doit tant d'euros par jour, tant qu'il n'a pas mis en applicabilité. Mais ça veut dire aussi qu'il a plus de marge de manœuvre pour mettre en œuvre ou pas la directive. Donc, voilà, il peut dire, je prends le temps de mettre en place mes petites choses, je suis en cours, regardez, je travaille bien.
3: Oui.
1: Même en plus, c'est un peu un goût de déjà-vu, ça, tout ça. Parce qu'avant, il y avait le pays de Visegrad, comme on disait, et qui ne voulait plus de réfugiés du tout, pas d'immigration, en tout cas, pas d'immigration choisie. Et puis qui ont fermé les frontières et ils ont dit mais si vous voulez pas prendre parce qu'il y avait une question, une clé de répartition des gens qui venaient sur les côtes de l'Europe, vous payez. Et dans les pactes sur l'immigration, c'est ça aussi, sur l'asile et l'immigration, c'est ça aussi. Si le pays, par exemple, tu demandes l'asile quand tu arrives en Espagne, en Italie, et tu dis je veux demander l'asile en Hongrie, évidemment tu vas pas être envoyé là-bas. L'Hongrie te veut pas. En plus, c'est pas Orban, mais c'est lui qui est venu après Orban. Il fait maintenant fait preuve de fermeté quand il s'agit d'étrangers. Donc là, il n'y a pas grand-chose à espérer que ça va changer. Et là, ils disent, mais s'ils ne veulent pas prendre les gens qui veulent aller chez eux, il faut qu'ils payent pour qu'on puisse payer des places ailleurs pour eux.
0: Oui, oui, c'est là tu fais référence au mécanisme de solidarité.
1: Ah oui, c'est ça. Ça s'appelle comme
0: oui.
1: Ça, oui.
0: Non, c'est drôle hein, comme terme, oui, je suis d'accord. Ouais. Mais oui, oui, c'est ça. Il y aura un quota de personnes qui devront être accueillies par pays, ouais. Selon certains critères, je ne sais plus lesquels. Et sinon, il y aura des sanctions si les personnes... voilà. Et là, moi, j'ai entendu dire que, du coup, cette année, la France gardera des demandes des personnes dublinées plutôt que d'en accepter des nouvelles. Donc elles feront sans doute tomber des procédures de Dublin en cours plutôt que d'accepter des nouvelles personnes.
1: Ah bon ?
0: Ouais, mais bon, j'ai plus le chiffre en tête, je suis désolée. J'ai beaucoup de monde. Oui,
1: mais tu as vu ça où ?
0: On en a discuté dans une réunion avec l'ANAFE, mais il faudrait que je retrouve l'info. Mais dans le prochain ravage,
1: oui.
0: Donc la revue qu'on fait avec des amis, on refera un papier à la rentrée sur où est-ce que ça en est du pacte, etc. Mais là, on attend un petit peu parce que c'est très... comme il y a plein de choses un peu floues.
1: Ouais.
0: Et où j'essaierai de redétailler un peu tout ça.
1: Super, mais là, tu nous branches sur un autre thème parce qu'on voulait parler aussi un peu de cette revue Ravage-là.
0: Ah oui.
1: Qui vous peut en parler?
2: Ah oui, ouais. Bah alors oui, Ravage. C'est une revue qu'on fait ici à Briançon depuis 3 ans. Une fois par an, là on est en train d'écrire le 4e numéro, donc un peu plus que 3 ans.
1: Mm-hmm.
2: Et on était 7 ou 8 au début.
1: Mm-hmm.
2: à des gens qui sont partis, mais qui continuent d'écrire, de participer au collectif de rédaction, d'autres qui ne sont plus là. Et puis des nouvelles personnes qui ne participent pas au collectif, mais qui écrivent des articles. Mmh. Et le but, c'était un peu d'écrire ce qui se passe ici, ce qui se passe aussi sur d'autres frontières, en donnant la parole à un point de vue le plus radical possible, à un mmh. point de vue no border, etc., qu'on trouvait qui était peu représenté ici. Enfin, à Briançon, en tout cas, il y a quand même... C'est un lieu qui brasse beaucoup d'activistes très radicaux, Toto, No Border, peu importe comment on a envie de les appeler, et que après la représentation de Culpa City était plutôt gérée par des associations bien plus légalistes, citoyennistes, mm-hmm. et qui n'abordaient pas les thèmes de la même façon et qui n'employaient pas le même langage. Mm-hmm. Donc on avait envie de prendre cette grande responsabilité. Et puis on a eu envie aussi que ça soit en papier, parce que c'est idée un peu comme le papier, malgré tout, il continue d'exister, même quand on l'oublie dans un coin, et puis il ressurgit.
1: Oui.
2: Et voilà.
1: Et mais où on peut l'acheter, alors?
2: Alors, on peut le trouver. Ici, à Briançon, il y a deux librairies qui l'ont. Et dans le département, à Gap, à Embrun, mais sinon aussi dans quelques librairies à Marseille, mm-hmm. à Lyon, à Grenoble, au 38, partout où des gens qui viennent ici à Briançon repartent mm-hmm. après avec une dizaine, une quinzaine de ravages dans leur poche, et ils mm-hmm. vont les distribuer dans des lieux associatifs, dans des librairies qui ont envie un peu de jouer le jeu, parce qu'en plus ça se vend prix libre. Mmh. Qui des fois surprend et étonne un peu les libraires. Donc il faut quand même que le libraire ait envie de jouer à ça.
1: Ouais.
2: Mais il y a des ravages aussi à Paris, il y a des ravages en Dordogne, il y a des ravages dans des lieux.
0: À Pau. Ah
2: ouais, il y a des ravages à Pau. PAU.
1: À Pau, oui, c'est sûr. C'est...
0: À Paris. À
1: Paris, oui, mais ça c'est clair. Mais à Pau,
2: oui, c'est clair. À Montreuil,
0: ouais.
1: À Chambéry. Ah, il y en a quand même des no-borders un peu partout. Hein.
2: Ben ouais.
1: Ouais, mais même ici, à Fokakia, il y en a, mais l'entrée librairie.
2: Il y en a à Fokakia ?
1: Non, justement. J'ai...
0: Ah,
1: mais on va les trouver, on va changer ça. Ne vous faites pas là. C'est une grande revue, c'est 40 pages, 230 chaque fois, ou c'est combien?
2: Ça fait entre 80 et 90 pages, en format A5, avec plein de jolis dessins, parce qu'on a plein d'amis dessinateurs et dessinatrices qui nous font des jolies choses.
1: Mm-hmm.
2: Très jolies, en vrai. Enfin, je ne vous dis pas parce que je participe à ce groupe, objectivement.
0: Mm-hmm. C'est un très beau cadeau à faire à Noël.
1: Ah oui, c'est vraiment une bonne idée. Oui, non, mais c'est bien ça. Et là, par exemple, pour le quatrième numéro qui est en cours, là, qu'est-ce que vous allez parler de ce pacte, ce fameux pacte.
2: Oui.
1: Est-ce que vous avez aussi des bonnes nouvelles ou pas de bonnes nouvelles?
2: Des bonnes nouvelles.
1: Oui, parce que j'ai entendu que vous voulez parler aussi de découragement militant.
2: Oui, de découragement militant, oui.
1: Ah oui, mais ça...
2: Effectivement, dit comme ça, ça a l'air pas très joyeux, mais en réalité, la notion de découragement militant chez notre ami Léo Manac,
1: oui.
2: c'est aussi une manière d'aborder la fatigue militante comme mm-hmm. quelque chose qu'on peut aussi recharger. Et donc il y a quand même un volet plutôt positif dans ce grand article qui sera composé de plusieurs témoignages d'amis militantes... de plusieurs âges. D'ailleurs, toi, Cécile, t'es toujours invitée pour participer, donc j'espère que ce week-end, t'as prévu de passer un peu de temps pour parler avec nous. Et voilà, donc ça, c'est pour le découragement militant. Sinon, on va avoir un article sur les couples mixtes, sur les relations sexuelles amoureuses.
0: Sexuelles et affectives, entre personnes blanches et personnes non blanches, donc plutôt aussi personnes avec des papiers français et des personnes sans papiers mmh. français. Et il va y avoir aussi un bel article de Exa Tindler, qui est une chercheuse en anthropologie, sociologie, sur les relations
5: entre personnes solidaires et personnes exilées et tous les rapports de pouvoir que ça fait exister et qui vient un peu questionner tous les rapports de pouvoir autour de ces types de relations.
1: Oui, mais c'est de vaste thème.
5: Et un article aussi sur la frontière Pologne-Biélorusse.
2: Ouais.
5: D'amis qui ont été là-bas.
2: Et sur le racisme en Grèce, on vient de nous dire.
1: Ah. Sur quoi en Grèce ?
3: Le racisme.
1: Ah là, oh. Ouais. Ouais. Il est spécial, le racisme en Grèce ?
2: Eh ben, je ne sais pas encore, j'étais pas au courant qu'il y avait un article sur ça, donc sinon je savais, mais...
5: Ouais, non, on l'attend. Non, mais l'idée, ce serait plutôt de... la Grèce, oui, c'est un peu spécial, parce que c'est un bon symptôme, en vrai, de ce qui peut se passer ailleurs après, parce que justement, ce que je disais tout à l'heure avec les hotspots, ils ont une approche sur la migration qui est souvent... un peu pionnière sur ce qui nous arrive juste après. Mmh. Et là, ce serait plutôt de parler justement de la d'être décomplexé, du discours raciste à la fois dans les textes législatifs et à la fois dans le discours médiatique et politique en termes de racisme.
1: Ouais.
5: Et voilà, et c'est un peu plus poussé encore qu'en France, donc commencer à réfléchir sous un aspect grec.
1: Oui, d'accord. Mais pour le cinquième numéro, vous ferez peut-être des voix très qualifiées pour parler de la France aussi sur cette question, non ?
5: Oui. Pour quel numéro ? Parce que là, c'est le quatrième.
1: Le cinquième, j'ai dit. Il y a un cinquième numéro qui doit se préparer bientôt.
5: Ah oui.
1: D'accord, ok.
5: Et sur le racisme aussi, on va parler de deux textes. Dont un en fiche de lecture, quoi, après suite à ma lecture, de Le contrat racial de Charles W. Mills, qui est un texte paru en 1997 de la philosophie du droit sur le contrat racial. Voilà, et un texte.
2: J'oublie toujours le nom du chercheur, mais qui parle de racisme d'État, État raciste. Et oui, on aura donc au moins deux fiches de lecture, on a des textes comme ça qu'on a lus et dont on a envie de mettre au clair quelques concepts, voilà, pour les gens qui n'ont pas forcément le temps de lire tout ça. En tout cas, c'est des livres qui nous ont bien fait avancer dans nos réflexions, et alors si on arrive à les partager, c'est chouette.
1: Ça veut dire qu'il y a un taux de bouquins chouettes qu'on aime bien, mais qui ne sont pas très... certainement pas sur le...
2: Pas forcément très accessible, ouais.
1: Ouais, mais qui ça vaut le coup à le lire, quoi. Parce que des fois, on croit que c'est difficile, mais c'est pas si difficile que ça. On peut aussi faire des recensements de livres dans votre publication. Non ?
2: Ouais.
1: Est-ce que vous avez une adresse pour que les gens qui n'ont pas une bonne librairie dans le coin puissent s'adresser pour l'avoir ?
5: Une adresse pour quoi, pardon ?
3: Commander le livre.
1: Commander les ravages.
5: Ah. Ah, et oui, on a une adresse mail qui est écrite sur nos numéros.
6: Mm-hmm. Et après, on le met en ligne aussi.
5: Oui, c'est ça. On a aussi un site en ligne où on peut trouver notre adresse.
1: Ah oui, d'accord.
5: C'est revueaosingulier.ravage@proton.me.
2: Mm-hmm. Ça, c'est pour nous écrire. Et sinon, le site... Il faut écrire...
5: Les trois mots-clés, revue, ravage, frontière.
2: C'est ça.
1: OK.
2: Mais par contre, il n'y a pas encore le numéro 3, parce qu'on aime bien d'abord épuiser la version en papier, et donc il n'y a que les deux premiers numéros pour le moment, sur le site.
1: C'est trop un succès ou quoi ? C'est bien, ça. Ouais. Très bien. Est-ce que vous avez encore... Ah oui, vous parlez quand même un peu du festival.
2: On t'entend vraiment très mal.
1: Il faut parler encore un peu du festival que vous préparez.
2: Ah oui, oui. Oui,
1: alors... oui. N'oublie pas.
2: Ouais. Bon, nous, on ne prépare pas forcément le festival, mais on y sera. Ça commence demain soir. Mm-hmm. La soirée de début avec, je crois, déjà une projection de film, non ? Et une DJ, présentation de tous les contenus, et puis samedi, grosse journée, avec ateliers, discussions, encore des films, un spectacle de danse, théâtre, Deux chorales le soir.
7: Ah oui. Et des concerts.
2: Et des concerts, jusqu'à 3 heures du matin.
7: Jusqu'au bout de la nuit.
1: Et c'est Villars-Saint-Pancras, non?
7: Oui, à Villars-Saint-Pancras, au centre de montagne.
1: Centre de montagne.
7: Ouais. C'est un bien. Très beau lieu, c'est en extérieur et très très beau.
1: Et c'est bien, bien fléché? C'est bien fléché à partir de Briançon?
7: Ah oui.
1: Fléché,
7: oui,
1: des flèches.
7: C'est très facile de trouver une fois qu'on sait que c'est le centre de montagne, c'est très facile. Et oui, ce sera sûrement un peu fléché. Ouais.
8: Il y a des indications sur Internet aussi, hein, pour où se garer. Il y aura des navettes gratuites entre le centre de Briançon et le centre montagne.
1: Ah, ok. Ok, ok. Et si les gens ils veulent avoir les programmes, il faut se mettre sur le site de Tous Migrants.
7: Non, pour arrêter au programme, il est accessible sur Internet. Il suffit de taper Bouffée d'air, Villars-Saint-Pancras.
1: Ah, ok.
7: Ou Briançon même. Et le programme est mis en ligne.
1: D'accord. Très bien. Mais on vous remercie hein, pour tout ça.
7: Merci à vous.
1: À part si vous avez quelque chose à dire, à rajouter.
7: Est-ce qu'on a des choses à ajouter? Non.
2: Non, ça va. Mais on va se voir ce week-end alors, tu penses?
1: Peut-être oui.
2: Ok, ok, bah, très bien.
1: Allez.
7: Et on a hâte de t'interviewer alors.
1: Bon, allez. Mais bonne soirée et à bientôt.
2: À toi aussi. Ciao.
1: Ciao, ciao.

0: Voilà, on est arrivé au bout de la chanson. C'était Fally, Ipupa, Migrant des rêves. On est arrivé aussi au bout de l'émission. On va se quitter, puis on est en train de se dire avec Sissol, c'est que c'est vrai qu'avec toutes ces actualités, on a quand même envie de, on a quand même envie de faire des émissions de temps en temps dans l'été. Donc ça peut arriver si vous allez à Bouffée d'air, Isabelle et toi, bah, éventuellement, vous nous ferez un petit retour.
1: Ou s'il y a autre chose dont on a envie de parler, ou s'il y a des gens qui se pointent chez nous et qui on peut emmener autour de la table, on va garder notre horaire en cas d'envie
0: Ah mais de toute
1: de
0: façon, il y
1: faire.
0: a des émissions tous les jeudis après-midi,
1: Ah, il
0: rediffusées
1: fallait le
0: samedi et
1: dire.
0: mardi, des rediffusions d'émissions qui sont passées les années, enfin les mois précédents et les années précédentes. Donc vous retrouvez Passeuse d'infos tous les jeudis à 17h, les samedis à 18h et les mardis à 8h du matin. Et puis
1: Ouais.
0: éventuellement, un petit direct ou deux, parce que nous, c'est vrai que les vacances, c'est pas si évident, on connaît pas trop. Mais
1: On
0: voilà,
1: n'y arrive pas.
0: on n'y arrive pas. C'est trop difficile. Voilà, je crois qu'on est arrivé
1: À la fin de l'émission.
0: vraiment à la fin. On vous souhaite une excellente soirée et
1: À
0: à
1: la
0: tout
1: prochaine.
0: bientôt. À la prochaine.
1: Et buvez pas trop d'eau, mais quand même assez. D'accord? C'est bon.
0: Passeuse d'infos.

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y a bien entendu plusieurs sortes d'esprits. La plus remarquable à mon sens est celle qui se présente sous forme de riposte, qu'elle soit éclatante ou seulement cocasse. Cette riposte, on nous l'envie, on la redoute, et quelquefois même on la blâme.

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1: Il est 17h ici à Paris, à Madrid. Bonjour à tous.
2: Karine Bellicha.
1: À la une, la France confrontée probablement à l'opération d'évacuation civile la plus importante jamais menée dans le pays en temps de paix. Plus de 220 000 personnes ont dû quitter leur domicile. Réfugiés climatiques provisoires devant l'avancée des feux dans le sud-ouest du pays. En Espagne aussi, les incendies sont toujours hors de contrôle, notamment aux portes de Madrid. Une chasse à l'homme a été lancée en Allemagne où la police traque le suspect qui a foncé hier soir à Berlin au volant d'un véhicule sur la foule rassemblée pour la Gay Pride. Un attentat islamiste confirme les autorités. Et puis c'est l'ultime étape du Tour de France dans Paris pour le sacre annoncé de Tadej Pogacar à l'issue d'un parcours à Montmartre. En Espagne, Pedro Sanchez promet encore des heures difficiles sur le front des incendies, malgré quelques évolutions positives. La nuit dernière, les feux aux portes de Madrid restent toujours hors de contrôle et l'objectif des pompiers est avant tout de sauver des vies. Des dizaines de milliers de personnes ont été contraintes d'évacuer. Reportage de Juan Gascon à Las Rosas, en banlieue de Madrid, dans un centre sportif transformé en refuge.
3: Des sacs de vêtements, des plaids et des lits pliants où se reposer. Certains discutent, d'autres suivent l'actualité sur leur téléphone portable. Ici, à environ 60 km du feu, Mariano et Ana racontent le moment où ils ont dû quitter leur maison.
4: Les flammes sont arrivées au village, donc on a rapidement fait nos bagages et on est parti.
5: On a pris nos documents personnels, des bouteilles d'eau et pas grand-chose d'autre.
4: C'est tragique, la montagne a déjà brûlé, mais j'espère qu'au moins les maisons et les habitants seront sauvés.
3: Comme eux, de nombreuses familles ont dû fuir les flammes et passer la nuit dans ce centre où les autorités et les bénévoles veillent à leurs besoins et ceux de leurs animaux. Maria s'est déplacée avec ses deux enfants et son chat.
6: Il y a des animateurs qui sont venus jouer avec les enfants et qui ont ramené des jouets. Et pour le chat, on nous a laissé une grande cage et on nous a donné de la nourriture et de l'eau aussi. Tout ce dont on a besoin est à notre disposition. Je n'ai jamais vécu quelque chose comme ça.
3: Ici, chacun se demande quand il sera possible de rentrer chez soi. Mais face à ce feu, hier soir, les autorités ont ordonné l'évacuation de 8 nouvelles communes près de Tolède, au sud de la capitale. Juan Gascon, Madrid, RFI.
1: Plus à l'est, près de la ville côtière de Valence, les pompiers ont du mal également à maîtriser les incendies qui ont fait un mort hier. Quant aux dégâts sur la faune et sur la flore, ils sont encore incalculables. En France, les pompiers impuissants sont aussi confrontés à des orages de feu, des flammes tourbillonnantes, des vents qui s'auto-alimentent, créant une situation ingérable. Les feux ne sont toujours pas fixés et continuent de ravager le sud-ouest de la France. Plus de 40 000 hectares ont déjà été réduits en cendres, l'équivalent de 4 fois la superficie de Paris, forçant au moins 220 000 personnes à quitter leur domicile. Les flammes sont dorénavant à 15 km de Bordeaux, la grande métropole régionale, noyée sous un nuage orange. La fumée de ces incendies a des impacts directs sur la santé des populations. Les explications de Juliette Pietraszewski.
7: Les feux de végétation libèrent des gaz et des particules dans l'air, dangereux pour nos organismes. C'est ce que rappelle l'ANSES, l'Agence française de sécurité sanitaire, au moment où les incendies se poursuivent. Les populations exposées doivent particulièrement être prudentes. Les premiers effets, à court terme, peuvent intervenir après l'inhalation de la pollution engendrée par la combustion et elle va bien au-delà des poumons, explique Isabella Anessima-Essano, épidémiologiste environnementale.
8: Ce sont essentiellement des effets pulmonaire et cardiovasculaire, alors asthme, AVC et infarctus. Davantage chez les gens qui sont malades, parce qu'il s'agit d'exacerbation de certaines pathologies.
7: Face à l'intoxication et aux difficultés respiratoires, il faut de l'oxygène, rappelle l'épidémiologiste. Elle souligne qu'une exposition à la fumée des incendies a aussi des effets sur le long terme.
8: On ne les voit pas tout de suite, mais le cancer, il y en a, parmi les gens qui ont été étaient exposés aux fumées, comme il y a des risques pulmonaires. Ça dépend de la dose, aussi de la susceptibilité des gens. On n'est pas tous égaux face à la pollution.
7: Et parmi les personnes les plus à risque, les enfants, les femmes enceintes, les personnes âgées ou déjà malades, et bien sûr les pompiers en première ligne.
1: Et les prévisions météo sont mauvaises. Les fortes chaleurs attendues après-demain pourraient encore aggraver la situation. Pour suivre l'évolution de la situation sur le front des incendies, pour les derniers développements en continu, vous pouvez aller sur notre site rfi.fr. Au Moyen-Orient, dans le détroit d'Ormuz, un pétrolier a explosé après avoir heurté une mine. L'information est rapportée par l'agence de presse iranienne, mais non confirmée. Par ailleurs, le navire aurait quitté la trajectoire des désigné par Téhéran. La Gay Pride à Berlin a bien été ciblée par un attentat terroriste islamiste qui a fait un mort et plus d'une dizaine de blessés. Confirmation du ministre de l'Intérieur allemand. Le profil de l'auteur de l'attaque à la voiture Bélier se précise. Un homme de 21 ans, toujours en fuite, soupçonné d'être un partisan du groupe djihadiste État islamique, est déjà condamné pour une tentative d'attentat à Rimlipold.
9: Pour le ministre allemand de l'Intérieur, il n'y a aucun doute, il s'agit d'un attentat terroriste islamiste, a affirmé Alexander Dobrindt devant la presse. Le ministre a également révélé l'identité du suspect, Abdul Balout, un citoyen allemand d'origine libanaise. Selon la presse, il avait tenté de rejoindre le groupe djihadiste État islamique en Syrie l'an dernier, mais avait été arrêté au Liban avant d'être renvoyé en Allemagne. En mai dernier, il avait été condamné dans une autre affaire à 1 an et 10 mois de prison pour préparation d'un acte terroriste. Il avait toutefois bénéficié d'une libération conditionnelle. L'attaque s'est produite hier soir dans le Tiergarten, un parc situé près de la porte Brandenburg. Selon la police, un véhicule blanc a foncé sur des passants avant de percuter un arbre. Le suspect a ensuite pris la fuite après avoir attaqué et blessé plusieurs personnes à l'arme blanche. Selon le ministre de l'Intérieur, des contrôles ont été renforcés à Berlin, dans les gares, les aéroports et aux frontières. Cette attaque ravive le souvenir d'une série d'attentats similaires qui ont secoué l'Allemagne ces dernières années. Au sein de la CDU, le parti au pouvoir, plusieurs responsables réclament déjà un durcissement de la lutte contre les milieux islamistes.
1: À Rimlipold, Tadej Pogacar sur le point d'être couronné à Paris sur les Champs-Élysées ce soir. Le coureur cycliste slovène s'apprête à remporter son 5e Tour de France. Les Parisiens sont prêts, eux, à saluer comme il se doit le peloton pendant cette 21e et ultime étape façon parade qui passe au cœur du quartier de Montmartre. Montmartre, où vous vous trouvez, Jeanne d'Anglejean, un passage emblématique depuis les JO de 2024.
10: Oui, exactement, Karine. Ici, les cyclistes vont faire 3 passages sur des rues qui sont pavées et en pente. Ce qui me marque, c'est l'ambiance qui est vraiment conviviale sous le soleil. Je ne sais pas si vous entendez la musique derrière moi. Il y a eu pas mal de hola des Marseillaises qui ont été entonnées, des chants mexicains aussi. Beaucoup de maillots à pois, de bobs jaunes et puis beaucoup de Parisiens, mais aussi des fans de vélo. Je suis avec Tom. Bonjour, Tom.
11: Bonjour.
10: Vous étiez là en 2024 pour les JO. Est-ce que vous pouvez me raconter un peu l'ambiance ?
11: L'ambiance des JO, c'était un beau mix assez international. Beaucoup de fans qui étaient venus de plein de pays différents. Une très bonne ambiance.
10: Est-ce que là, on retrouve un peu la même ambiance ? Qu'est-ce qui change ?
11: Oui, on retrouve un peu la même ambiance. Effectivement, pas mal de drapeaux slovènes, comme vous avez mentionné, pas mal de drapeaux mexicains. Mais on a un peu plus une ambiance d'étape de montagne avec beaucoup de suiveurs de vélo, mais également des gens qui passent juste et qui s'arrêtent.
10: Vous avez déjà assisté à d'autres ambiances ailleurs qu'à Paris sur le Tour. Qu'est-ce qui est spécifique là à Paris, à Montmartre ?
11: Effectivement, moi, comparé aux étapes de plaine où il y avait un peu moins de monde, là, on retrouve un peu une ambiance vraiment de col de montagne avec beaucoup de gens rassemblés. Il y a vraiment beaucoup de bruit puisque ça résonne pas mal dans la rue, donc c'est vraiment assez impressionnant.
10: Qui peut remporter cette étape selon vous ?
11: Pour moi, elle est pour Van Der Poel ou Mats Pedersen si ça va au sprint.
10: On touche du bois. Merci beaucoup, Tom. On se retrouve vers 18h40 pour le premier passage des cyclistes, Karine.
1: Jeanne d'Anglejean en direct du quartier de Montmartre à Paris a noté que l'étape a été raccourcie en raison de la mobilisation des services de sécurité dans le sud-ouest sur le front des incendies. Départ de cette ultime étape dans Paris dans moins d'une heure maintenant à 15h50, temps universel et le sacre annoncé de Tadej Pogacar. Il égalera ainsi au passage Jacques Anquetil Eddy Merckx, Bernard Hinault et Miguel Indurain. Enfin, les plages du débarquement sont désormais inscrites au patrimoine de l'UNESCO, lieu d'une des batailles décisives pour mettre fin à la Seconde Guerre mondiale. Ces plages, sur un peu plus de 80 km de côte dans le nord-ouest de la France, rejoignent la quarantaine de sites français classés au patrimoine mondial, une reconnaissance de la valeur universelle de ces lieux qui engage les pouvoirs publics à œuvrer pour leur préservation.
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4: Bonjour à tous nos auditeurs et auditrices pour le grand retour de la lecture du Crétois après deux semaines de courte interruption. Voilà, les vacances, l'été, la chaleur nous ont un petit peu donné une parenthèse à cette lecture que nous reprenons avec joie aujourd'hui pour l'actualité locale. Alors, dans le studio, pour vous servir, il y a à la technique Raphaël et pour la lecture Brigitte, Sarah, Doris et moi-même Martine. Donc le 24 juillet, nous allons vous livrer une partie de l'actualité de ce merveilleux hebdomadaire. Et pour commencer, Brigitte, quelque chose à nous dire?
5: Oui, alors parlons de l'incendie de Justin, qui n'a pas eu raison de la résilience des gens du Diwa, qui continuent d'aller de l'avant malgré l'adversité. Alors, n'attendons plus, soutenons-les, et cet été, tout le monde dans le Diwa. On ne va pas se mentir. Le violent incendie qui a ravagé le massif de Justin et qui n'est à ce jour toujours pas éteint a causé, cause et causera d'importantes difficultés à notre territoire. Le tourisme, locomotive économique de la vallée de la Drôme, est particulièrement touché. La Clairette, elle, voit une crise s'ajouter à la crise. Nous pourrions poursuivre avec larmes et violons la liste noire de nos malheurs. Mais comme on nous l'a fait remarquer ces derniers jours, il serait bon aussi de rappeler que le Diwa et la vallée de la Drôme ne se résument pas aux incendies et aux épisodes de sécheresse qui y sévissent parfois. Et qu'il serait bien aussi de ne pas oublier que les gens du Diwa et de la vallée ont plus d'un tour dans leur sac et qu'ils sauront, à coup sûr, sortir de la crise par le haut, comme ils surent le faire par le passé, dans des situations parfois bien plus tragiques. L'occasion aussi d'appeler les voisins et les voisines en aval de la rivière à venir leur rendre visite cet été. Force est de constater d'ailleurs qu'ils n'ont aucune excuse pour ne pas y aller. Les vogues qui viennent avec leur lot de gastronomie locale, de musique et de convivialité sont des raisons toutes trouvées pour se rendre dans le Diwa. Mais elles ne sont pas, loin s'en faut, les uniques prétextes pour se rendre dans le Diwa.
3: On ne se laisse pas abattre. Le mercredi 22 juillet au soir, alors qu'un voile de fraîcheur se pose sur le village d'Aurel, une joyeuse bande de villageoises et de villageois rassemble à la sortie de la piscine, glacières, chips et rigolades à portée de la main. Saviez-vous que la piscine d'Aurel dans le camping est aussi ouverte aux gens de l'extérieur? Lance Jean, un pilier du comité des fêtes. Il faut le dire, ça, pour que les gens viennent voir comment on vit bien à Aurel. Et ses collègues de lister les 1000 activités que les Aurélous organisent tout au long de l'année. Fête de la Clairette, course d'autocross, marché Noël et bien d'autres choses encore. Juste en dessous du camping, au restaurant La Colombe, touristes et clientèles locales se régalent sur la vaste terrasse, à l'ombre des kiwitiers bercés par le roulis de La Colombe, la rivière. Khadija, la gérante de cette institution locale, ne cache pas que l'incendie a sérieusement fait déraper le début de saison. Mais qu'à cela ne tienne, avec son équipe, elle reste ouverte 7 jours sur 7 et continue de servir ses excellentes pizzas au feu de bois et sa cuisine d'ici et d'ailleurs. Attention, il faut réserver au 09 54 39 99 68. 09 54 39, 99, 68. En remontant vers la Roanne, on peut aussi s'arrêter au gîte Columbia, étonnant espace de création artistique. Un lieu alternatif et quelque peu marginal à Aurel, qui s'est pourtant, à la faveur de l'incendie, retrouvé projeté dans la vie communautaire du village. Vignerons, chasseurs et artistes ont œuvré ensemble à la protection de la commune et continuent de le faire en participant à des rondes quotidiennes dans la forêt sinistrée, à la recherche des foyers encore actifs. C'est la démarginalisation des Huluberlus, sourit Baptiste, éleveur à Penlossec et habitué de Columbia. L'incendie a tissé des liens, confirme Alex, qui vit ici. si bien que cette année, il ira à la vogue. Cet incendie, c'est dramatique, mais il faut aussi voir le bon côté du feu. Invite à relativiser Francis Vernet au camping des Acacias à Vercheny. Le feu, ça fertilise, même s'il faudra des années pour en profiter. Nathalie Vernet, qui gère le camping avec lui, reprend un peu espoir après une période morte. Le camping, qui compte une centaine d'emplacements, recommence tout juste à se remplir. Mais les premiers jours de juillet ont été catastrophiques.
6: Drôme. Cette deuxième quinzaine de juillet, après des annulations en série, les habitués de ce joli camping reviennent planter leur tente, garer leur camping-car ou s'installer dans leur bungalow. Comme Claude et Marie, qui vivent pour moitié en Ardèche et pour l'autre au camping des Acacias. Ici, on n'est pas les uns sur les autres et la rivière est magnifique, s'enthousiasme Claude. On viendra ici tant qu'on pourra venir, ajoute Marie. Évidemment, la situation est difficile, rappelle Patricia Puc, maire de Saint-Sauveur-en-Diois et vice-présidente de la communauté de communes du Crétois et du pays de Saillant, chargée du tourisme. La saison est courte, il faut réagir vite. Allons dans les caves, dans les commerces, aux vogues. Il faut qu'on soit solidaires, qu'on soutienne leur résilience. À Oral, ils maintiennent la vogue alors qu'ils auraient pu l'annuler. C'est magnifique. Allons-y, puisqu'ils sont là. Au camping de Vercheny, comme partout ailleurs dans la vallée de la Drôme, ce sont principalement les Hollandais qui font le gros du contingent touristique. L'occasion de rappeler une curiosité linguistique. Saviez-vous qu'en néerlandais, le mot rêve se dit Droom et que Droom Valley, ça signifiait la vallée du rêve. Inspirant, non? C'est un article de Martin Chouraki.
4: Il y a 82 ans, on mourut en nombre pour la liberté. Le 21 juillet 1944, des combats eurent lieu à Oust, à Saillant et à Espenel. La vallée de la Drôme n'a pas oublié le 21 juillet 1944. Effectivement, 82 ans plus tard, le mardi 21 juillet 2026, le souvenir de cette journée tragique a été commémoré à l'occasion de trois cérémonies, entre le pont des Grands Chenaux à Oust-sur-Sie, le tunnel de Saillant et le mémorial d'Espenel. Des commémorations qui, outre les très nombreux élus locaux parlementaires, dont deux sénateurs et une députée, gendarmes et pompiers, ont rassemblé de nombreux habitants, dont des descendants des victimes de cette funeste journée, ou des enfants et petits-enfants de résistants qui prirent part au combat. Le 21 juillet 1944, les villages d'Oust, de Saillant et d'Espenel furent le théâtre de violents combats entre les forces de la résistance et les occupants nazis qui tâchaient ce jour-là de prendre d'assaut le Vercors via le col de Rousset. Le 21 juillet 1944, à Oust, les hommes de la compagnie Chaputa tendirent un guet-apens à une colonne allemande comptant 1500 hommes et transportant du matériel militaire en quantité qui se dirigeait vers le massif du Vercors. Ils firent une dizaine de morts et une trentaine de blessés parmi les troupes allemandes, mettant aussi hors d'usage une partie du matériel militaire nazi, source du musée de la Résistance. Raoul Morand, Oscar Stern et Albert Héritier furent arrêtés et fusillés par les Allemands, qui mirent aussi le feu à trois fermes du voisinage, les fermes Bonnard, Colombe et Le Tellier. À Saillant, les hommes de la compagnie Ponce tâchèrent aussi de ralentir la progression des troupes nazies. 11 maquisards périrent dans ces combats. Jean Bergeron, Jean de Folly, Maurice Doucet, Élie Imbert, Léon Joseph, Marcel Pacon, Henri Poulet, Jean Puget, Claude

0: qu'elles s'infiltrent et qu'elles se stockent dans les sols. Le sujet de la gestion de l'eau est stratégique pour notre département et j'en ai fait mon cheval de bataille. Pour ce faire, Jean-Pierre Royanez, le président de la Chambre d'agriculture de la Drôme, réélu en 2025 à la tête de la liste commune de la Fédération départementale des syndicats d'exploitants agricoles et des jeunes agriculteurs, volontiers décrits comme des syndicats productivistes, n'est pas opposé aux retenues collinaires ou à la construction de grandes ou petites bassines, mais qui ne sont pas forcément adaptées à notre territoire. Une autre solution, jusque-là plutôt cantonnée au milieu écologique et aux tenants de l'agroécologie, est aujourd'hui développée par la Chambre d'agriculture. L'hydrologie régénérative. Ce concept, né autour des années 2020, a pour objectif de cultiver l'eau en la ralentissant, en l'infiltrant dans les sols et en la répartissant sur la surface agricole. Pour afficher cette volonté, la Chambre d'agriculture, qui a créé un poste de chargé de mission sol et hydrologie régénérative, une première en France, a invité la presse le mercredi 8 juillet à Vonnavé-la-Rochette pour la signature d'une convention avec l'association Permalab, un bureau d'études spécialisé dans l'hydrologie régénérative. À première vue, deux structures aux positions très éloignées.
1: Cette signature a eu lieu sur la parcelle de deux agriculteurs, Aloïs Bernard et Thibault Charrère, qui exploitent 9 hectares de terre où poussent cette année maïs de semences et sorgho. À la mi-novembre 2025, ils sont confrontés à un sacré problème. Un hectare de leur parcelle est complètement inondé. Cela faisait comme un grand lac, se souvient Arthur Wader, le fameux chargé de mission, sol et hydrologie régénérative, contacté par les agriculteurs. Sur cette terre très sablonneuse, ils sont confrontés à un problème d'érosion venu de la ferme voisine, en amont de la colline, où pâturent des cochons. La terre déboule la pente et bouche un fossé qui permet normalement de drainer l'eau de pluie naturellement. Comment faire pour que l'eau puisse s'écouler librement et que la parcelle reste cultivable? Il se trouve que depuis environ 2 ans, la Chambre d'agriculture et Permalab ont appris à se connaître et collaborent déjà sur certains projets relatifs à la gestion de l'eau, comme l'aménagement de la RD 538 à Divageux. À Vonnavé, après une étude menée par Permalab et financée à hauteur de 3 000 € par la Chambre, un bassin d'infiltration est creusé sur le terrain d'un voisin, avec son autorisation, qui permet à l'eau stockée de s'infiltrer doucement et de rejoindre le ruisseau de Salène voisin. Une solution de moyen terme, le temps que le propriétaire de la ferme voisine plante des haies et réalise quelques aménagements pour stopper l'érosion. Mais une solution quand même. Nous avions besoin d'un tiers, explique l'exploitant Aloïs Bernard. Beaucoup de choses sont faites de manière intuitive par les agriculteurs, souvent dans l'urgence. Dans ce cas, c'était bien de pouvoir bénéficier d'une expertise. Ça a marché tout de suite. Il y avait 1 mètre d'eau en moins au bout de 15 jours.
2: Nous avons des moyens, une force de frappe. Eux ont l'expertise, la technicité, le dialogue, quoi. Toutes les solutions sont bonnes pour retenir l'eau alors que les volumes que l'agriculture peut prélever se réduisent, remarque Jean-Pierre Royanez. L'alliance des écologistes utopistes et des méchants agriculteurs? Pour Simon Ricard, ingénieur co-responsable du Permalab et par ailleurs cofondateur de l'Association pour une hydrologie régénérative, il est vrai qu'on représente le côté écolo. On vient de la permaculture sans historique du monde agricole conventionnel. Mais à un moment donné, le dialogue est essentiel. On ne pourra rien régler si chacun reste de son côté. Il faut faire des ponts entre structure et sensibilité. Cela n'empêche pas les divergences de points de vue à plusieurs égards, poursuit-il. Nous assumons ce partenariat, même si d'aucuns vont nous reprocher de fricoter avec les représentants de l'agriculture conventionnelle. Mais il y a besoin de casser ces lignes qui sont stériles depuis trop longtemps. Quand on m'a parlé de Permalab, je ne connaissais pas, avoue le président de la Chambre d'agriculture. Il a fallu apprendre à se connaître et trouver une complémentarité. Mais les choses se sont faites naturellement. Le but, c'est d'être efficace.

0: Et pour ça, il faut avoir un peu d'ouverture d'esprit. Nous avons trop de défis devant nous. Il faut prendre le temps pour relever les conflits au lieu de se rendre coup pour coup quand on a des positions différentes et d'avancer une vérité sans être allé la voir. Cela ne me gêne pas de m'afficher avec Permalab. Il y a intérêt à ce que ces actions se développent pour dépasser l'échelle locale et massifier ces modèles d'hydrologie régénérative afin qu'ils soient repris ailleurs, complète Simon Ricard. La convention entre Permalab et la Chambre d'agriculture vient poser un cadre et acte la collaboration entre les deux entités, notamment pour rechercher des financements. La Drôme, terre de réconciliation. Un article de Clément Chassot.
1: L'épicentre à Cré est là pour se former au numérique. L'espace public organise tout au long de l'année des ateliers thématiques. La thématique du jour, c'était « Gérer ses mots de passe ». On en a beaucoup trop, on cherche à simplifier tout cela, annonce Philippe Plong. Avec sa compagne Isabelle Sapé, ils viennent régulièrement de Barsac, comme ce mardi 21 juillet, participer aux ateliers numériques proposés par l'épicentre, l'espace public numérique de la ville de Cré, situé rue Aristide Dumont. Nous cherchons à perfectionner nos pratiques sur ordinateur et smartphone, poursuit le retraité. Nous venons ici car nous pouvons bénéficier d'un encadrement particulier et les locaux sont agréables, abonde Isabelle. Les thèmes de ces ateliers, animés par Delphine Garnier et Rémi Jacquemin, médiatrices et médiateurs numériques, sont variés. Découverte de plateformes comme France Connect, CAF ou Amélie, découverte du smartphone, traitement de texte ou tableur, gérer ses mails, découverte de logiciels libres ou des réseaux sociaux. Et d'autres, l'épicentre propose toute l'année près de 50 modules d'une heure ou deux. Et tout cela est gratuit. Alors foncez. Sachez seulement que l'épicentre ferme le 1er août et ouvrira ses portes à partir du mardi 18 août. Si vous voulez vous inscrire à ces ateliers qui reprennent en septembre, le mieux c'est de passer directement rue Aristide Dumont ou d'appeler le 04 75 25 14 33. Je répète, 04 75 25 14 33. Encore possible d'écrire à epicentre@mairie-du6cre.fr ou alors www.epi-centre.fr. Voilà, pour vous servir. L'article est signé Clément Chassot.
0: Et maintenant, on va à Gigore et Lozon. Une salle comble pour le duo Beautemps-Saïki. Dimanche 19 juillet, la Rivière Art accueillait le festival Art et Culture en Gervanne sur Scie dans sa salle de spectacle au hameau La Rivière pour un magnifique concert proposé par Julien Beautemps et Marina Saïki. Dans ce cadre charmant, le duo a offert un programme placé sous le signe du renouveau. Au matin de Grieg, la Moldau de Smetana, un concert aux accents printaniers porté par deux musiciens d'une virtuosité et d'une musicalité remarquables. Le public ne s'y est pas trompé, la salle était comble. Au piano, Marina Saïki a fait merveilleusement sonner le pléyel centenaire de la Rivière Art. Toute sa délicatesse et son expressivité se sont révélées dans un nocturne œuvre de jeunesse de Claude Debussy. À l'accordéon, Julien Beautemps a transformé son instrument en véritable orchestre. Son carnaval des animaux de Saint-Saëns, parfaitement arrangé, a déployé toute la palette sonore d'un instrument qu'il maîtrise avec un talent indéniable. Un talent qui s'est illustré aussi dans Vesnianka, chant de printemps du compositeur ukrainien Viktor Vlasov, où le jeune accordéoniste a pu faire preuve de tout son brio. Ce n'est pas pour rien que ce musicien collectionne les prix et les récompenses. Le concert s'est achevé sur le pont de Shimanami, œuvre composée par Julien en hommage à Hiroshima, ville qu'il a profondément inspirée. Une pièce sans emphase qui laisse entrevoir la possibilité d'un renouveau malgré la pesanteur d'un drame encore palpable 80 ans après. Avant tout, une célébration de la vie. Un renouveau qui trouve toujours son chemin. Un événement optimiste et réjouissant dont a profité le public. Un concert d'une grande qualité qui ajoute une nouvelle perle au joli chapelet d'événements programmés par Art et Culture en Gervanne. Programme complet à découvrir en ligne sur artculturegervancy.com. C'est un article de Quentin Delaplace.
2: Allons maintenant à Alex pour un don du sang, un geste vital plus que jamais nécessaire. En cette période estivale marquée par de fortes chaleurs, les réserves de sang sont particulièrement fragiles. Les départs en vacances, les épisodes de canicule et les changements de rythme de vie entraînent une baisse de la fréquentation des collectes alors que les besoins des patients, eux, ne diminuent jamais. C'est pourquoi l'établissement français du sang et les bénévoles de l'Amicale des donneurs de sang invitent toutes les personnes en bonne santé à participer à la collecte organisée le mercredi 6 août de 15h30 à 19h à la salle festive d'Alex qui sera climatisée. Privilégiez, s'il vous plaît, le rendez-vous soit par email à dondesangefs.sante.fr, soit par téléphone au 04 78 65 63 63. 04 78 63 63 63 83. J'y arrive. Chaque don compte. Il permet de soigner des personnes victimes d'accidents, des malades atteints de cancer, des patients souffrant de maladies de sang ou encore des femmes lors d'accouchements difficiles. Les produits sanguins ont une durée de conservation limitée. Les réserves doivent donc être renouvelées en permanence. Et chaque donneur motivé, une nouvelle personne à l'accompagner, les réserves retrouveraient rapidement un niveau satisfaisant. Un objectif est à la portée de tous. Donner son sang une fois par saison, soit 4 fois par an lorsque l'on est éligible. Ce rythme, adopté par un grand nombre de donneurs, permettrait de maintenir durablement les stocks et de répondre aux besoins quotidiens des hôpitaux. En cette période de vacances et de fortes chaleurs, la solidarité ne prend pas de congé. Quelques minutes suffisent pour accomplir un geste irremplaçable, un don de sang peut sauver jusqu'à 3 vies. Un article de Rémi Gravier.
1: Et voilà, maintenant nous passons pour cette semaine à la découverte ou à la redécouverte musicale. Il s'agit d'un groupe groove très près, qui est vraiment très connu finalement, parce que c'est un groupe majeur qui a plus de 55 ans de carrière, 15 albums studio, plus de 70 millions d'albums vendus. Il s'agit de ZZ Top. Et grâce à Radio Saint-Ferréol, nous allons pouvoir entendre un tube imparable de l'album Eliminator. Il s'agit de Jim All Your Lovin'. Musique.

0: C'est le temps des annonces. Alors, pour commencer, le projet Allée Mazorel. La mairie a mis en place une participation du public par voie électronique concernant le projet de construction d'un quartier mixte, habitat et activités. Vous pouvez consulter les documents et donner votre avis jusqu'au 4 août sur mairie-cray.fr. Bien évidemment, il y a le Cray Jazz Festival qui va commencer pour sa 50e édition le dimanche 2 et qui durera jusqu'au samedi 8 août avec plein de surprises. À Suze, le marché du terroir, concert avec les coureurs de rempart le lundi 27 juillet, karaoké en première partie. Le lundi 3 août, ce sera un concert avec No Flip Funk Jazz. Première partie avec le bal des bulles. Et puis à Montoison, la chasse aux gros moules. Rendez-vous le dimanche 26, c'est-à-dire demain à 14h30, place des remparts pour la grande aventure. Partez à la recherche d'indices disséminés dans le village, résolvez des énigmes, découvrez les gros moules cachés et plongez dans l'histoire oubliée de Montoison. Et puis à la Baume Cornillane, des concerts à la Pangée. Samedi 1er, non, il y a également ce soir la Mossa Polyphonie de 4 voix féminines. Et donc le premier, ça sera un trio électrique. Voilà pour les annonces qui me concernent. À toi Brigitte, je pense que tu en as trouvé quelques-unes d'autres.
1: Oui, je continue par une annonce concernant Mozart et Il Pianova, d'un concert à trois. Anne Montagnard, Laurent Lovy, Sylvie Sageau-Duvauroux, au 722 route des Bérengères, le dimanche 2 août à 18h. 12 €, gratuit pour les enfants, et réservation au 06 76 22 32 93. 06 76 22 32 93. Et on parle aussi des Amanins. Les Amanins vous accueillent tout l'été avec différentes animations. Le restaurant est ouvert midi et soir, du mardi au vendredi. Le jeudi soir, veillée spectacle des 3 ans. Le vendredi matin, animation, marche du temps profond. Le contact est info@lesamanins.com. Et ensuite, des nouvelles du conte. Le festival Les Nouvelles du Conte et sa très riche programmation revient du jeudi 30 juillet au 8 août. Le programme complet nouvellesduconte.org. Et ça, c'est à Bordeaux. Toujours à Bordeaux. L'auto-réparation de vélo, un atelier d'auto-réparation le samedi 1er août de 9h30 à midi devant la mairie. C'est tout pour moi.
2: À Espenel, vous aurez un jeu de piste LPO. Mardi 28/07 à partir de 18h30, la Ligue de protection des oiseaux propose au camping de la Clairette un jeu de piste pour en apprendre plus sur la biodiversité. En famille ou en équipe. Et c'est gratuit. Un concert, les Trois Moustiquaires. Une mini-tournée anniversaire pour célébrer 20 ans de chansons irrévérencieuses. Le 4 août à l'Entrepote à Oust, le 5 août au Triboulis à Cray et le 6 août chez le Papet à Marsanne. C'est gratuit et ça peut faire marrer gros. Un concert et le Pianova, Mozart. Un concert à trois proposé par Anne Montagnard, Laurent Lovy et Sylvie Sageau-Duvauroux à l'église de Compes, vendredi 31 juillet à 18h et aux Folies Bérengères d'Alex, le dimanche 2 août à 18h. Un concert encore, Petit Petit. Samedi 1er août à 21h, au bistrot La Pangée de la Baume Cornillane, Petit Petit, un trio électrique, voire électrisé, ose une musique brute pop, totalement décomplexée. Entre rage et poésie, à l'humour corrosif. Tarif 10 € conseillé.
3: Et pour finir, alors, encore une petite annonce.
2: Encore une petite annonce de concert, Quatuor Eneada. Dimanche 28 juillet, à 18h à l'église de Compes, un voyage onirique entre Orient et Occident. 4 artistes multi-instrumentalistes au répertoire original, constitués de compositions personnelles. C'est en libre participation.
0: Voilà, c'en est fini pour aujourd'hui. Vous venez d'entendre quelques articles du journal Le Crétois paru le 24 juillet. Ben oui, c'est ça. Les articles ont été lus par Brigitte, Martine, Doris et moi-même, Sarah, Raphaël à la technique. Mais si vous voulez l'intégralité, ben vous pouvez courir chez votre marchand de journaux pour aller acheter Le Crétois, ou bien vous abonner, ou bien encore sur le site le-crétois.fr. Et nous, on vous dit à la semaine prochaine.
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5: Méga canal, méga scandale écocidaire que ce projet de 107 km d'horreur bétonnée entre Compiègne et Cambrai. 3300 hectares de terres agricoles stérilisées. Et méga scandale financier avec cette fantastique escroquerie à au moins 10 milliards d'euros d'argent public pour un méga canal inutile, puisqu'un canal, il y en a déjà un. De retour de la grande manif anti-canal de ce samedi 11 octobre 2025 à Longueuil-Annel, dans l'Oise, on se retrouve en début de soirée dans un champ où est installé le camp de la mobilisation. Salut les amis, c'est JBD pour polémiques-et-la-voix-off.com et pour votre radio libre préférée, Méga Canal, non merci. De retour sur le camp, on rencontre Marguerite, mégaphone sous le bras. On est un attroupement là, à se diriger vers le fond du champ. Pourquoi on va là-bas ?
6: Là, on est sur un terrain d'un agriculteur, mais dans pas longtemps, dans une cinquantaine de mètres, on va franchir une cordée. Et derrière cette cordée se trouvent tous les arbres qui sont concernés par le chantier du canal et du coup qui vont être rasés. Et on s'est dit qu'on avait quand même la chance d'avoir un camp qui, pour une fois, était juste à côté du chantier des travaux, ce qui est assez rarement le cas. C'est des zones assez protégées par la police. Et là, en tout cas, aujourd'hui, on s'est dit qu'on voulait que les gens s'attachent à cet endroit et voient concrètement ce que c'est ces arbres. En plus d'avoir vu le chantier tel qu'en lui-même, on avait envie de voir qu'est-ce que c'est avant le chantier. On va appeler un peu à lancer une saison d'occupation dans ces arbres. Okay. Et il y a quelques personnes qui vont grimper au fur et à mesure. Ça a déjà été prévu, c'était assez compliqué de le préparer les derniers jours. La police est intervenue à fouiller le sous-bois, etc. Du coup, là, on n'est pas peu fiers. Si ça marche et qu'on ne se fait pas charger dans 10 minutes.
7: En fait, il y a des gens qui sont montés dans cet arbre il y a 2 jours. Les flics s'en sont aperçus, ils traînaient là et donc ils sont venus pour essayer de les interpeller et de les faire descendre et prendre leur identité. Les camarades qui étaient là-haut, nous on avait du monde sur le camp quand même il y a 2 jours en train d'installer. Et du coup, ils nous ont appelés, ils nous ont ailés. On est venus à une trentaine. Et ce que les écureuils demandaient, c'était que les flics reculent pour qu'ils puissent descendre en toute sécurité et puis éviter de se faire prendre leur identité et peut-être une amende ou peut-être même interpeller, même si le rapport de force n'était quand même pas en leur faveur. Ils étaient 2, on était 30. Et on a discuté un peu avec eux, ils n'ont pas voulu reculer et c'était au pied de cet arbre. On s'est mis en arc de cercle avec les 2 policiers en arrière de l'arc de cercle. Ils sont descendus un par un, sont rentrés dans le demi-cercle, on a fermé le demi-cercle. Et après, on a reculé un peu plus loin, on s'est avancé un peu dans le champ, on a ouvert le cercle, il est parti. Et on est revenu pour extraire les 2 autres, chacun leur tour, avec les 2 flics qui étaient derrière en train d'appeler du renfort. Mais voilà, c'est trop tard. Ils l'avaient un peu mauvaise parce que cette fois-ci, on a été plus fort qu'eux, quoi. Du coup, on s'est dit, c'est cramé, les arbres, ils vont les surveiller nuit et jour et on pourra plus y retourner. Donc, c'est cool qu'on ait pu faire cette action là ce soir, et même si ça reste symbolique.
5: On traverse donc le champ, on passe la corde qui signale le début du terrain préempté par la société du canal Seine-Nord Europe pour arriver devant une répisylve, lisière d'arbres magnifiques qui borde un bras du canal de l'Oise. Quelques dizaines de personnes entourent 4 écureuils du GNSA, groupe national de surveillance des arbres, qui s'apprête à monter une petite plateforme en palette, environ 2 mètres sur 3, dans un vénérable peuplier tremble au moins centenaire. Petite leçon d'écureuillage.
8: La tradition dans la culture de l'écureuillage, c'est de toujours croire que ce qu'on va faire, ça va être rapide, et en fait, ça prend 3 plombes. C'est un lieu qui a été repéré par les flics les temps d'avant et ils craignent énormément qu'il y ait une occupation parce que ici, il va y avoir le méga canal qui va raser entièrement cette répisylve, tout ce bois qui longe le canal, le bras du canal mort. Ces écosystèmes-là, ils sont extrêmement riches, riches et importants à préserver. Et là, le méga canal, exactement les paysages de mort qu'on a vus cet après-midi, devrait passer par ici avec, je crois, 50 mètres de large d'un canal, c'est ça qui est prévu. Donc autant vous dire qu'il n'y aura plus aucun souvenir de ces arbres-là. Ici, face à nous, on voit 2 boulons avec un chêne ici. Ils sont absolument magnifiques.
9: Disons une centaine d'années, vu la taille du tronc.
8: Le projet, comme vous le voyez, c'est qu'on monte dans les arbres et qu'on hisse collectivement cette structure-là. Et à chaque fois qu'on essaie de hisser une structure, c'est assez compliqué. Donc le but, c'est qu'il y ait des gens au sol qui tirent la structure et qu'en même temps, il y a des gens dans les arbres
9: qui la hisse, de sorte à ce qu'elle monte en diagonale comme le tapis d'Aladin, quoi. Je ne sais pas si vous voyez.
10: Ouais, parfait.
9: Une fois qu'elle est à bonne hauteur, eh ben, on va pouvoir l'installer. Ce soir, on n'a pas prévu de matelas et d'oreiller, c'était pas prévu, mais peut-être que ça pourra servir à d'autres personnes qui voudraient occuper ces arbres plus tard. Ce qu'on a fait d'abord, vous le revivrez sans doute ici dans le Nord et ailleurs dans vos luttes, c'est qu'on a d'abord lancé un ficello, c'est une petite ficelle avec un poids, autour d'une branche. Ensuite, on remplace ce ficello-là par une vraie corde. Et là, le matériel qu'il faut pour monter, c'est cette corde de récup qui vous a rien coupé, un baudrier à 35 balles, deux mousquetons, et ça on appelle ça des prussiques, c'est des petites cordes, ça coûte rien du tout. Autrement dit, avec 50 euros à la ceinture, vous pouvez grimper aux cordes. Donc là, on a une première écureuil là-haut. Une fois qu'on arrive en haut, il y a une technique qui consiste à se longer avec ces cordes-là. Le concept, c'est qu'on ait une corde intermédiaire qui vient faire la tour de l'arbre, la tour du tronc, ou qui vient chercher une branche au-dessus de nous. Et une fois qu'on s'est réassuré là-dessus, on peut lâcher le rappel qui nous a servi à monter. Et ensuite, il y a un deuxième copain qui va pouvoir se hisser à ce même rappel, le rappel rouge. Ce qu'on va faire, c'est qu'une fois qu'il y aura deux ou trois personnes là-haut, suffisamment pour pouvoir gérer l'arrivée d'une plateforme qui fait 70-80 kg. Il y a une petite ficelle qui va être envoyée d'en haut, qu'on va récupérer, remplacer par une vraie corde, et là on va pouvoir hisser ensemble la plateforme. La raison pour laquelle c'est important qu'on soit nombreux et nombreuses ici, non seulement c'est pour constater le ravage à venir sur ces arbres qui sont magnifiques, et aussi parce que les flics ont repéré cet endroit-là, que ce qu'ils craignent c'est une occupation. Ce qui est important c'est que vous soyez là pour défendre si potentiellement les schmitts arrivent, ils n'arrivent pas en courant et qu'ils nous bloquent et qu'ils interpellent les gens. Voilà. Donc s'ils arrivent, c'est cool si vous pouvez faire un peu de temps. Bon, juste de votre présence, comme on l'a fait il y a deux jours, on était 40, ça a suffi. Et comme ça, ça peut nous permettre de nous réagir là-haut, de savoir si on descend, on ne descend pas, etc.
5: Dans ce vieil arbre, il y a un ou une écureuil qui est déjà une quinzaine de mètres de haut, suivi par un ou une autre écureuil. Et devant nous, donc cette plateforme en palette qui sera hissée dans cet arbre vénérable.
9: Ben maintenant qu'on sait tous que c'est un peuplier tremble, il y a une tradition dans l'écureuillage, c'est le fait de nommer les arbres, parce que quelque part ça les fait exister, et quand on vit sur une occupation, c'est hyper important de dire « Ah, tu peux aller dans Julia, tu peux aller dans Espoir, etc. » Et du coup, ça serait vachement chouette si collectivement, on arrivait à trouver un nom pour ce peuplier tremble, et du coup on vous invite, de façon autogérée, à trouver un nom. Et du coup, si ça vous va, on peut former un cercle ici et essayer de débattre d'un nom, de qu'est-ce qu'on a envie de véhiculer, quelles pourraient être les idées.
11: Les enfants ont trouvé un nom.
12: Dis-moi.
13: Noisette.
12: Noisette. Ah, noisette.
13: Oui.
12: Noisette et...
13: Et noisette aussi.
14: Hein. Deux personnes ici, rose, noisette.
11: Bah oui.
14: Noisette, on va. Ça vous dérange pas.
15: C'est une bonne idée.
14: Ah, j'ai vendu une noisette.
15: Merci, bravo.
16: Bravo les enfants.
17: A été trouvé pour cet arbre nouvellement occupé, il s'appelle Noisette.
15: Ouais,
17: un nom trouvé par des enfants ici présents. Noisette.
15: Merci.
17: C'est pas du tout un noisetier, mais cet arbre s'appelle Noisette. Et ça, c'est bien.
15: Noisette, Noisette, Noisette, Noisette.
17: Et la magie, le savoir-faire des écureuils fait qu'il y a un chemin qui a été posé entre les deux arbres et qu'une banderole va être hissée. Ça va être très participatif, il va falloir qu'un certain nombre d'entre vous tire sur une ficelle verte qui va permettre que la plateforme s'élève. Sur la rouge pour que ça monte, la blanche pour éviter que ça aille dans les buissons, et la verte c'est pour guider. Il y a de plus en plus de personnes dans l'arbre, la plateforme va commencer à monter. Ok, ça tire sur la corde rouge. Ensemble.
16: Par là-bas, laissez du bout.
17: Avec la verte, on tire sur ma droite. Ouais, on arrache un petit bout de l'arbre, mais il est content quand même parce qu'on va le préserver. Ça fait des acrobaties dans l'arbre pour aller chercher la plateforme, c'est incroyable.
5: Donc la plateforme a été hissée quand même à, je sais pas, une quinzaine de mètres dans cet arbre. Elle est de guingois pour le moment. Voilà, il y a toujours des équipes de gens affairé au sol, en train de gérer les cordes qui hissent la plateforme. La plateforme est un peu plus droite qu'elle ne l'était il y a quelques instants. Timber, il y a une branche qui tombe, voilà. ça fait un peu casse-noisette. La plateforme a l'air maintenant à peu près droite, avec trois écureuils qui sont en train de la stabiliser. Alors on voit un écureuil qui est en train de se battre avec la plateforme, qui est coincé par une grosse branche. Faut lâcher du mou, entend-on. Il y a un écureuil sous la plateforme qui, de tout son poids, est en train de la stabiliser. Il se déplace avec une grâce dans les branches, c'est absolument hallucinant. Le terme écureuil n'est pas usurpé, ces gens sont d'une grâce et d'une agilité incroyable. Et ils sont pourtant accrochés à une corde à 15 mètres de hauteur. Soudain, en parallèle des travaux autour de la plateforme, se déroule une grande banderole accrochée dans Noisette. Il y est écrit « Grimper les centaines d'arbres menacés, danser, ça, on ne pourra pas nous l'enlever, occuper 107 kilomètres bientôt artificialisés. » Du haut de Noisette, un écureuil explique ce qu'est la CNAMO, Cellule Nationale d'Appui à la Mobilité, la police des arbres, quoi.
11: En fait, ils ont été formés pour déloger les militants qui bloquaient les routes. Et après, ils ont été formés pour grimper aux arbres, pour déloger les militants qui restaient sur les arbres ou qui restaient sur les bâtiments. Et du coup, ils ont été spécialement formés pour nous.
12: Est-ce qu'il y a des CNAMO dans l'Oise ?
18: La CNAMO, c'est une cellule nationale. Chaque unité, elle fait 7 officiers, c'est que des mecs jusqu'ici. En une demi-journée, ils sont mobilisables, ils font beaucoup de choses sur les toits de Paris et ils se déplacent aussi sur les occupes. Ce qu'ils constatent, c'est que plus on a faim, plus on a soif, plus on a passé de jours sous la pluie et plus on est vulnérable. Et donc en général, la CNAMO, elle intervient une fois qu'il y a un siège qui a été mis en place au sol. Le record que moi je connais de siège, c'est 39 jours à la Crémarbe sur la 69. Où pendant 39 jours, les écureuils n'ont pas posé les pieds au sol et il y avait entre 100 et 200 gendarmes ou CRS qui assiégeaient jusqu'à 19 écureuils. Au bout des 39 jours de siège, parce qu'il y avait une mésange qui avait niché dans un arbre et que les écureuils avaient eu l'intelligence de garder de la batterie et qu'ils avaient pu filmer la nidification de la mésange, ça a clôturé la période légale d'abattage des arbres. Et ils ont dû se résoudre à ne pas pouvoir évacuer les écureuils, les trois derniers écureuils qui restaient dans les arbres, et à lever le siège jusqu'à la prochaine période de coupe qui intervenait 6 mois plus tard. Ça a donc été 6 mois de retard pour les chantiers. En général, on fait la plateforme sur des branches, des grosses branches. La tradition, c'est de ne pas s'assurer sur des branches qui sont plus étroites que la taille de notre cuisse. C'est un repère qui ne veut rien dire parce qu'il y a des arbres très cassants, comme le noyer, il y a des arbres très solides, certains chênes. Mais quand la CNAMO vient pour nous interpeller, soit elle monte par le bas, exactement comme nous, de façon souvent un peu plus... Enfin, ça dépend. Des fois, c'est mieux, des fois, c'est moins rapide et on se moque. Soit elle vient en nacelle. Et là, le trou qu'on a fait, c'est parfait pour la CNAMO. Elle vient comme ça, elle monte. Nous, on a super peur. Et en général, on reste pas dans les cabanes. Et on monte tout en haut dans les branches. C'est à ce moment-là qu'on trahit la règle de sécurité de ne pas s'accrocher sur une branche qui est aussi grosse que nos cuisses. Et on s'accroche sur les choses qui sont grosses comme nos avant-bras parfois ou nos arrière-bras, comme on appelle ça. Et du coup, c'est très important d'avoir pu repérer le haut des cimes et d'avoir su, quand on se sent et quand on est suffisamment à l'aise et quand on prend ses responsabilités, y naviguer en étant plus ou moins assuré. Parce que moins on est sécurisé, plus on se met en danger et plus la CNAMO a la probabilité de reculer et de ne pas nous intervenir. Et ce qu'on constate sur les deux dernières années d'occupation du nord au sud de la France, c'est que c'est uniquement quand on s'est mis en danger de façon disproportionnée que la CNAMO elle a reculé. Et du coup, pour bien mesurer le danger, le risque, faire ça en conscience, il faut bien connaître son arbre et l'avoir beaucoup exploré en hauteur. Voilà, j'ai pas dit que je resterai ce soir et les semaines d'après, mais on sait pas.
11: Bravo !
17: Il y a des ateliers demain d'escalade toute la journée sur plein d'arbres. Et ce soir, la fête, c'est pour Noisette !
5: Et c'est donc le scoop de ce reportage, c'est officiel, les écureuils aiment les noisettes.

0: Et la soirée de ce samedi 11 octobre a effectivement été super chouette sur ce camp de cette grande mobilisation anti-méga canal où le lendemain, dimanche 12, on retrouve Julien Leguet, l'un des porte-parole de Bassines Non Merci, et des bassines, il y en a de prévues le long du tracé du projet du méga canal.
1: Il y a plein de mauvaises langues hein, qui disent que en Picardie, le temps est pourri, je sais pas quoi. En fait, on est sous un soleil radieux dans ce champ. Bonjour Julien.
2: Les joies du réchauffement climatique. Vivre en Picardie. L'avenir, ouais, moi je vais revenir vivre ici.
1: Frôler le coup de soleil en octobre. Comment vas-tu ?
2: Très bien.
1: Après cette incroyable journée d'hier, hein, près de 2000 personnes dans cette manifestation pour aller voir un bout de cette méga horreur de méga canal, de 107 km d'horreur.
2: C'était une journée pleine, une journée très dense et très joyeuse. J'ai pas réussi à dormir cette nuit, tellement le tourbillon méga canal était là.
1: On le rappelle, une tradition créée lors de cette manifestation au bord de la Palice en juillet 2024.
2: Absolument. Méga canal tourbillon, méga bassine tourbillon, à cap tourbillon, ça se décline. Le programme d'hier, c'était de faire un surgissement et de montrer qu'en dépit de la surveillance des moyens, etc., policiers, on sera toujours capable de mettre un pied sur ces chantiers, on sera toujours capable d'être sur le terrain. Et donc ça passait par le fait de surgir, de sortir du cortège officiel pour aller rejoindre le canal de l'Oise, traverser l'Oise, aller mettre des fumis et leur dire « on était à 50 mètres des machines, quoi ». Et pendant 10 minutes, il n'y a pas une force de l'ordre, donc on les a complètement mystifié. Il y a des images, allez voir ça, ça va traîner sur les réseaux, où les flics ils courent dans tous les sens. Il y a une rangée, une colonne qui court dans un sens et l'autre en face. Bénil, quoi. Il n'y a pas eu de blessure, on a su éviter le piège, et puis du coup on est content parce que du coup ça se retrouve aussi dans le compte-rendu médiatique qui est fait aujourd'hui. Ça parle du fond du dossier et ils n'ont pas réussi à imposer leur récit autour de l'hyperviolence, naninana. Dans l'histoire, il y a deux camarades qui sont interpellés et là, il y a du rassemblement pour les faire sortir. Donc là, aujourd'hui, dans la presse nationale, dans Le Monde, dans Libé, dans Le Figaro, ça parle du méga canal et ça dit qu'il y a 1500 à 2000 personnes qui se sont retrouvées. En fait, un des buts hier, c'était justement de donner de la visibilité nationale, faire en sorte que cette lutte, qui est une lutte locale, puisqu'elle concerne le nord, mais une large partie du territoire au nord de Paris, hein, c'est vraiment de Paris jusqu'à la frontière belge, quoi. C'est 107 km, c'est un délire. Juste maintenant, la lutte, elle était portée par des collectifs locaux qui se démènent, qui ont déployé une énergie de gueudin pour faire ce campement. Mais jusqu'à maintenant, les manifs avaient plafonné à 300 personnes. Pendant qu'il y avait une centaine de camarades qui étaient à vélo et pendant qu'il y avait des camarades qui s'activaient, et sans compter tous les camarades qu'on fait demi-tour parce que le dispositif policier était lourd. Moi, je pense que notamment au niveau des familles, qui avaient peut-être projeté de se dire ouais, une balade militante en famille, ça se fait. Et quand le comité d'accueil, c'est 50 Pandore, peut-être qu'il fait bon, ben on va aller. Le cortège, il a de toute façon été tronqué par toutes les campagnes qui sont mises en amont pour effrayer les gens, leur dire n'y allez pas, nanana. Et en dépit de ça, les gens y sont allés. Puis pour moi, le moment clé dans la manif, c'est quand justement on sort du cortège officiel pour rejoindre la rivière et où il fallait traverser une grande parcelle. Et là, c'est clair pour tout le monde, quoi. Dès qu'on passe une certaine barrière, on n'est plus dans les clous de la manif d'éclat. On devient la manif d'éclat. L'éclat. Et tout le monde a franchi la barrière, quoi. On était plus de 1000 au bord du canal. Je sais pas, on est peut-être une cinquantaine à avoir franchi le Rubicon. C'était beau, c'était juste beau.
1: C'était une orga méga canal Non Merci avec plein d'autres collectifs autour, des représentants notamment toi de Bassines Non Merci. Ouais. Parce qu'on pourrait se dire oui, mais après tout c'est un problème du Nord, machin, mais ça a bien été dit, c'est un problème qui concerne tout le monde, enfin l'Europe entière, la planète entière oui, d'ailleurs. Oui. Sur le trajet prévu de cette méga horreur, il y a plein de méga horreurs et notamment cette bassine destinée à alimenter un système d'écluses, 22 fois Sainte-Soline, 65 hectares de superficie, des murs pour contenir l'eau de 42 mètres de haut, 14 millions de mètres cubes d'eau. Tu connais cet adage « plus c'est gros, plus ça passe » où on compte que ça passe. C'est que là, le gigantisme, l'absurdité sont complètement insaisissables par l'esprit humain. C'est comme quand on dit un milliard d'euros, ça fait combien de baguettes de pain ? Cette méga horreur est tellement méga, giga, incroyable qu'on n'arrive pas à la concevoir. Quand je te dis 20...

0: pompe pas n'importe quand, ce sera quand il y en a beaucoup trop d'eau, toute cette eau qui part à la mer, on retrouvera les mêmes délires qu'on a pu entendre sur les bassines. N'empêche que ça se discute pas. La tendance nationale, dans les 30 ans qui viennent, c'est une diminution du débit des fleuves partout en France de 20 à 50%. On peut imaginer que ce sera plus 20 à 30% dans le nord et puis plutôt 50% dans le sud. N'empêche que. Et ce projet, comme les méga-bassines, il n'a pas pris toute la mesure du changement climatique et des modifications du cycle de l'eau que ça allait générer. Et que par exemple, le fait qu'il pleuve plus en hiver et que c'est moins le cas. Si on arrive à un climat qui ressemble à celui de l'Espagne, ben en fait, ce qui s'installe au bout d'un moment, c'est des sécheresses pluriannuelles, où tu vas enchaîner un été très sec avec un hiver sec. Où les nappes ne se rechargent pas, les rivières ne se rechargent pas, et tu as un autre été sec derrière. Ben dans ce contexte-là, ni la méga-bassine du méga-canal, ni les autres méga-bassines de France ne fonctionnent, puisque c'est basé sur un principe du stockage de l'hiver précédent pour la saison d'irrigation suivante. D'ailleurs, ce que je redis ici est un bafouement des principes même de la loi sur l'eau, qui dit la priorité des usages. La mission numéro une des collectivités, des autorités par rapport à la gestion de l'eau, c'est d'assurer l'eau sanitaire et l'eau du robinet. En deuxième lieu, c'est d'assurer le bon fonctionnement écologique des rivières et des zones humides. Et en dernier lieu, c'est l'eau économique. Et dans l'eau économique, tu as les méga-bassines au profit de l'agro-industrie, et puis tu as les méga-canaux qui sont au profit de l'agro-industrie, mais qui sont aussi au profit la mondialisation des marchés, du transport des marchandises manufacturées en Chine, en Indonésie, etc. Parce qu'avec le méga-canal, il y a aussi tout l'empire de la logistique. En fait, le méga-canal, c'est la sainte alliance de la logistique et de l'agro-industrie, avec des élus corrompus, très proches du RN. Et quand je t'entends parler de la question du gigantisme et du « on mesure pas », ben ouais, en effet, c'est bien un problème, on mesure pas, c'est tellement fou. Le sentiment quand même que chez beaucoup de gens, de riverains notamment, ou de gens qui vivent sur ce territoire, c'est la résignation, ce truc de dire de toute façon on n'y peut rien, on ne changera pas l'histoire. C'est déjà tellement lancé, un peu comme le mécanisme de la 69, la politique du fait accompli, etc. Sachant que dans l'histoire, il y a quand même eu des sacrés retournements. Le canal Rhin-Rhône, il s'est arrêté en cours de chemin. La 69, elle ne s'en fabriquera peut-être pas dans son intégralité.
1: À Sainte-Soline, il y a quand même des décisions de justice.
0: Aujourd'hui, la bassine Sainte-Soline, ils ne peuvent pas la remplir. Ils ne la rempliront pas cet hiver. Il y a une double thématique méga-bassine sur le projet méga-canal. Et en effet, cette méga-retenue, alors qu'elle a une fonction avant tout de recharge des sas d'alimentation du canal, il y a des grandes opérations de remembrement qui vont avec, de repartage des parcelles, d'échange de parcelles, etc. Et on sait aujourd'hui de sources sûres que la FNSEA et la Chambre d'agriculture se sont engouffrés dans la brèche pour dire « Ouais, on va pas faire chier sur le méga-canal. Par contre, si une partie des remblais pouvait être utilisée pour faire de vraies méga-bassines à vocation d'irrigation, là, on marche ensemble. » Et donc, il y a 4 projets de méga-bassines associés sur la Somme, conséquence du projet de méga-canal. C'est de la vraie méga-bassine, c'est plusieurs centaines de milliers de mètres cubes. Raison de plus que Bassine Non Merci se mobilise et soit présent aux côtés des camarades et qu'on prenne du temps pour échanger quels arguments on monte, quelle résistance juridique on construit, nanana. Évidemment qu'on a plein de choses à se transmettre et à... Je suis né à Beauvais et c'est vrai que pour moi c'était un des très beaux moments hier. J'avais ce défi de mettre ma barque du marais qui est parti à Venise et compagnie, de la foutre le cul dans l'Oise, quoi. Et ce moment où on traverse cette parcelle et à 500, sur 500 mètres, il faut se relayer à 10-15 pour porter cette satana barque qui pèse un âne mort, quoi. C'était tellement beau, tu vois, ces énergies. Waouh! Ça a gonflé pas mal de militants qui ont fait toutes les manifs des soulèvements ces dernières années. C'est une belle journée comme celle de Cranchaban quand on avait été sbeulé, débâché, où tout se passe parfaitement bien, où ça va même au-delà de ce qu'on... Ouais, on avait besoin de vivre ça ensemble, quoi.
1: Alors, est-ce que tu pourrais revenir sur le constat actuel que le modèle bassine n'est économiquement pas viable et que, criblé de dettes, des agri-irrigants qui ne peuvent pas payer une eau de bassine trop chère vont mettre la clé sous la porte de leurs exploitations? Est-ce que c'est la fin des méga-bassines?
0: Ouais, il y a plusieurs choses là qui sont passées ces dernières semaines dans le sens de pressentir que la victoire est proche, qu'on est au bord de l'effondrement, de l'écroulement du système bassine. Là, la tôle qui se sont pris au tribunal administratif de Bordeaux, il y a 2 semaines, qui dit que les volumes attribués à l'irrigation, ils sont largement supérieurs, comme on le dit depuis 10 ans, à ce que le milieu peut fournir. Là, ils viennent de se prendre un gros taquet. C'est ce qu'on appelle les autorisations uniques de prélèvement. C'est les volumes attribués à chaque ferme, chaque saison. Et les volumes attribués sont largement supérieurs aux capacités du milieu. C'est un des trucs qui

0: justement vient fragiliser le montage financier des méga-bassines, puisque la COP de l'eau, qui porte ce projet-là et qui envoie les factures d'eau aux irrigants, ben, il se base sur des prévisionnels qui correspondent aux chiffres attribués à chaque ferme, qui aujourd'hui ne vont plus pouvoir être réclamés. Mettons, vous étiez une ferme qui recevait 60 000 mètres cubes, peut-être que là, avec l'application stricte de la décision de Bordeaux, ben, vous n'en aurez plus que 40 000. Sauf que la COP de l'eau, elle a prévu qu'elle allait vous vendre 60 000 mètres cubes à 40 centimes. Si elle ne vous en vend que 40 000 à 40 centimes, ben, l'équation est déficitaire, le projet ne s'équilibre plus. Il y a un truc qui se dit entre les irrigants eux-mêmes, c'est que la promesse n'a pas été tenue. À l'époque, quand on leur parle de bassines, il y a 10 ans, on leur dit « vous allez payer l'eau 2-3 fois plus cher ». C'était 7 centimes à l'époque. Et donc, on leur promettait un mètre cube à 20 centimes. Et aujourd'hui, on est à 40 centimes. Le volume moyen des gens connectés aux bassines, c'est 60 000 mètres cubes. Ça veut dire qu'autrefois, à 7 centimes, la facture d'eau, si vous déclariez tout, que vous ne trichiez pas, c'était 4 200. C'est 3 mois de SMIC, ok. À 40 centimes, c'est 24 000 euros. Ok. Sur des fermes, là, je pense aux frangins baudouins qui sont connectés à la première bassine de Mosée, ils sont sur ces quantités-là, ils sont sur de la chèvre. Ils ne payent pas le SMIC, hein. Le chiffre d'affaires part au Crédit Agricole et compagnie, ils ne sortent pas de salaire. Et on vient leur foutre plus 20 000. En fait, ils sont en faillite. Là, ils sont en rupture de paiement. Ils ont une décision avec huissier et compagnie sur un paiement étalé de la première facture, mais qui remonte à 2 ans. Et ils ont repris de l'eau cette année. C'est des propos qu'on a toujours tenus. Une de nos préoccupations de ne pas voir les méga-bassines venir, c'est que pour nous, c'est ce qui allait flinguer les fermes moyennes. Ça allait faire un ultime tri entre les gros qui vont pouvoir absorber, jongler, avoir des années creuses, naninanin, et ceux qui sont à flux tendu. Ils se font décapiter. Tous ceux qui sont sur le système laitier, qui représentent à peu près la moitié des exploitants connectés aux bassines, stabulation, maïs, les bêtes ne voient pas le dehors, et on ne voit plus de vaches chez nous. Et pourtant, il y en a, mais elles sont dans des fermes-usines, en stabulation, quoi, et nourries au maïs en silage. Et c'est toute la problématique de Lactalis qui impose des prix, qui ne paye pas le prix du lait, naninanin. C'est ces fermes-là qui sont touchées aujourd'hui et qui se font flinguer. Et donc ça commence à se savoir dans le milieu. Le jour où on avait discuté avec des camarades de la conf qui sont irrigants et qui sont dans le Gard, qui me disent bah, « la flotte, elle a combien ?» Tu vois, c'est très pragmatique, hein. Bah, 40 centimes. Hop, hop, hop, hop. Il commence à réfléchir quelle culture il allait devoir mettre pour pouvoir amortir la charge que ça représentait. Donc, ce qui profite des bassines, et c'est 80% des surfaces irriguées par les bassines, c'est du maïs, que ce soit pour du maïs grain ou du maïs en silage. À ce prix de l'eau, ben, ça ne marche plus. Rajoute à ça les assurances qui ne veulent plus assurer, parce qu'il y a 21 bassines qui se sont fait dézinguer, l'électricité, les matières premières qui explosent, les taux d'intérêt qui explosent. C'est ça qui fait qu'ils sont passés de 20 à 40 centimes. C'est pas tant le fait qu'on dézingue des bassines, ça leur remet 10% dans les dents, le fait de sécuriser. Mais le trou, il est beaucoup plus béant que ça. Même sans les interventions, en fait, et purement capitalistiquement parlant, ce projet, il meurt. Même avec 70% d'argent public, c'était dur à boucler. Là, ils s'aperçoivent que le fonctionnement annuel, ben, il n'est pas assumable. Ouais, il y a un déploiement de flics là-bas.
1: Oui, on entend des gens qui crient à cab sur le camp, parce que effectivement, des policiers casqués, avec boucliers, se sont rassemblés, ils sont bien quoi, une vingtaine.
0: Ouais.
1: Et ces policiers sont auprès du gros arbre qui a hier été baptisé Noisette, et dans lequel 4 écureuils sont allés installer une plateforme et une grande bannière. Une grande bannière avec marqué dessus « Grimper, danser, occuper ». Des gens du campement... par dizaines, vont à la rencontre, dans la direction en tout cas de ces policiers.
0: Ouais, là c'est les pourparlers, voilà. Quelles sont vos intentions ? Je vois deux camarades et un gradé qui avancent. Ils vont venir établir la connexion avec les deux, trois camarades qui vont faire le contact police.
1: Un policier casqué qui discute avec une des personnes du campement Méga Canal, non merci.
0: Qui doit vraisemblablement être le plus haut gradé du dispositif, là, de la quinzaine d'agents qu'on voit.
1: Pendant que des gens du campement sont en train de crier aux policiers, il n'y a personne dans les arbres. Voilà, il y a effectivement une plateforme qui est installée dans Noisette.
0: Je me demandais si, un peu comme les corbeaux, ils n'étaient pas en train de vouloir piquer notre nid pour pouvoir nicher à leur tour, peut-être. Moi, je ne connais pas bien les modalités de reproduction du CRS. J'ai cru comprendre que...
1: Tu nous as fait un exposé hier sur les cycles d'accouplement des renseignements territoriaux, mais tu as l'air moins calé au CRS.
0: Depuis Sainte-Soline, et alors qu'on voyait avant la manif des duos de CRS marcher sur la digue, se cacher à un moment, voilà, on a cherché des œufs de CRS. Peut-être qu'on a là à faire une autre variété de CRS, un arboricole. Ça s'appelle la CNAMO.
1: C'est la police des arbres.
0: La police des arbres, voilà.
1: Là, il y a plusieurs dizaines de personnes du campement qui sont derrière cette corde, en fait, qui balisent la zone où il y a cet arbre. Et au haut-parleur, des gens sont en train de dire aux policiers « Cassez-vous, cassez-vous, cassez-vous. » Peut-être vais-je m'approcher du haut-parleur, hein.
2: Vous restez derrière la banderole, vous êtes sécurisé, c'est sur un terrain privé. Là où je suis moi actuellement et où on est en partie, nous ne sommes pas sur un terrain privé, nous sommes sur le terrain de la société du canal Seine-Nord-Europe. Donc ils auraient droit d'intervenir à cet endroit-là. Vraiment, pour le coup, on n'est pas là pour la confrontation. Moi, je vous demanderais juste de faire attention parce que ici, c'est un terrain qu'on nous prête par des amis. Il ne faut pas les mettre dans la merde via les forces de l'ordre. Le seul truc, c'est que je vous demanderais de ne pas intervenir et de les laisser faire leur soi-disant opération.
3: Donc voilà, vous avez une magnifique intervention des forces de l'ordre. Je crois que la CNAMO est payée, enfin ça coûte genre 6000 euros par heure à l'État pour aller voir des petites palettes. Donc voilà, les palettes font peur. C'est aussi chouette parce qu'on n'a aucune copaine dans les arbres en fait. Donc bah voilà, ils s'amusent, ils font une sortie. Les gens sont libres effectivement de faire ce qu'ils veulent, mais voilà, on vous donne les données, il n'y a personne dans les arbres, ils sont en train d'aller voir la palette et la banderole parce que ça les énerve qu'on soit allé grimper en cœur et de bonne humeur.
1: Un militant équipé d'un mégaphone s'adresse aux gendarmes et à la CNAMO.
4: Donc, vous protégez un ordre industriel et bourgeois égoïste qui détruit le vivant, donc en fait c'est ça que vous faites, vous protégez cet ordre-là, vous obéissez aveuglément à des mecs qui sont payés des milliers, qui en ont rien à foutre du peuple, qui ne déclarent pas leurs impôts, qui protègent des entreprises qui fraudent le fisc à longueur de journée, et c'est ça que vous faites. En fait, tous nos acquis sociaux, tout ce qui fait que la France est un bon pays, avec son éducation, ses hôpitaux, tout ça vous en avez rien à branler. En fait, tout ce que la France fait de beau, vous êtes en train de le détruire. Vous protégez les gens qui le détruisent. Donc en fait, vous ne méritez pas tout ça. Vous ne méritez pas d'avoir des hôpitaux avec des gens qui vous soignent quand vous êtes blessé. Vous ne méritez pas d'avoir des écoles de qualité pour vos enfants. Vous ne méritez pas. En fait, vous devriez rendre vos cartes vitales parce que vous ne les méritez pas, ces cartes vitales. Vos congés payés, vous ne les méritez pas. Tous les acquis sociaux que vous avez dans le cadre de votre travail, eh ben, ça a été acquis par des gens qui se sont battus comme nous pour les obtenir. Et aujourd'hui, vous êtes en train de cracher dessus. Ben dans ce cas-là, rendez vos congés payés, rendez votre argent. En fait, on en a marre de ça. Vous êtes en train de protéger un monde qui nous tue et qui nous détruit, qui nous opprime et qui nous empresse. Et vous, vous êtes là, normal, oui, oui, je fais mon boulot. Mais non, c'est pas normal. La prochaine étape, c'est quoi? Quand les ordres, ça sera de nous tirer dessus à balles réelles, vous allez nous tirer dessus. Allez où votre limite? Où est-ce qu'elle est votre limite? Et là, venez pas me dire que je vous manque de respect ou que je vous agresse. Je vous parle très correctement, juste je vous dis la vérité. Hier, quand je suis arrivé au camp, j'ai parlé de vérité avec un gendarme, un de vos collègues, et il m'a dit, la vérité, on s'en fout. Mais c'est ça le monde que vous voulez? C'est un monde où les politiques, ils passent leur temps à mentir, où vos supérieurs passent leur temps à vous mentir, et vous, vous vous en foutez de la vérité? Mais vous êtes des malades! Vous êtes des grands malades, en fait! On peut pas continuer comme ça! Encore une fois, vous obéissez aux ordres. Vous n'avez sûrement pas décidé de vous-même de venir là un dimanche après-midi ensoleillé. Non, vous venez là parce qu'on vous a donné l'ordre. Et puis s'il y a moyen que ça dérape au passage, parce que vous venez nous emmerder sur un terrain privé juste à côté de notre camp, on fait des tables rondes tranquilles sans faire chez personne, et ben ça vous arrange parce que de toute façon, tirer des grenades sur des gens qui discutent, c'est vraiment un truc que vous aimez faire. Et ça, c'est vraiment scandaleux parce que l'étape d'après, c'est nous tirer dessus à la balle réelle. Et en fait, on n'en peut plus de ça. Nous, on a peur de vous, en fait. Vous êtes des gens dangereux. Les gens les plus dangereux en France, c'est vous, je suis désolé. Donc il y a un moment, est-ce que vous vous remettez en question? Est-ce qu'on peut parler de ça avec vous tranquillement? Je suis pas sûr. Est-ce que vous en parlez avec vos familles? Est-ce que vos familles, elles vous disent, oh là là, mais quand même, je suis allé à l'hôpital, c'est la merde à l'hôpital. Il y a des gens qui meurent dans les couloirs des urgences. Oh là là, la semaine d'après, le week-end, il y a une manif des infirmières, des infirmiers, et vous les tabassez. Il n'y a pas un moment où ça bug dans votre tête? Il n'y a rien qui va. On est pollué de partout. Tout est pollué. L'eau du robinet, elle est polluée. La bouffe, elle est polluée. L'air, il est pollué. Tout est pourri. Tout est en train de se ronger de l'intérieur. Les médias, ils parlent d'immigration à longueur de journée. Alors qu'on sait bien que ce qui pille la société, c'est les ultra-riches qui ne payent pas leurs impôts. Et c'est pas trois pauvres types au RSA et traditionnellement, il paraît qu'ils viennent du Limousin. Les gendarmeries mobiles, en général, ils se déplacent, ils sont 7-8 véhicules, là, ils sont tout neufs. C'est Darmanin qui leur fait des cadeaux régulièrement, ils changent de véhicule. Ça représente entre 60 et 90 flics à peu près. Et donc, il y a un escadron qui est déployé. Et en général, ils associent la présence de l'escadron avec la gendarmerie locale, avec un capitaine qui est local. Souvent, c'est le petit chef, ils ont juste des polos bleus. Ils ont un peu plus de barrettes que les autres ici. Et parfois, il y a le PSIG. C'est aussi la gendarmerie locale, mais c'est des cogneurs. C'est ceux qui ont interpellé nos potes hier en manif. Ils sont souvent un peu équipés dynamiques. Ils n'ont pas des gros boucliers, mais on sent que c'est des sprinteurs. Donc là, on voit surtout la gendarmerie mobile qui est là. Et derrière, il y a la CNAMO. La CNAMO, on les reconnaît bien. À l'entrée du chemin, ils ont deux pick-up. Un qui est vert foncé et un qui est noir. Donc là, il y a tous les officiers. Je pense qu'ils sont 6 ou 7. C'est ce qu'on se disait hier. Et donc là, ils interviennent pour rien. Ils servent à rien du tout. Et là, ils sont en train de grimper aux arbres. C'est dommage, ils ne nous montrent pas comment ils grimpent, mais avec à peu près la même technique, en partant du sol et en montant jusqu'en haut. Et là, 20 minutes, normalement, il y aura un tweet de la préfecture qui dit qu'elle a démantelé la première ZAD sur le canal ou un truc comme ça. Tout se passe comme voilà, c'est associé, la présence.
5: Vous pouvez démonter ce que vous voulez, vous ne servez à rien, on reviendra plus nombreux, plus nombreuses à chaque fois.
6: Vous ne servez à rien. Inutile, inutile, inutile.
7: Pour toute personne en face de nous qui fait face à une petite tempête émotionnelle, je vous conseille vraiment la respiration au 4-4. Ça veut dire qu'il faut inspirer pendant 4 secondes, retenir sa respiration 4 secondes et puis expirer 4 secondes. On peut le pratiquer ensemble si vous voulez. Ça fait vraiment redescendre la tension, ça apaise et après peut-être qu'on peut parler tranquillement. Ça vous dit ?
8: 1, 2, 3, soleil. 1, 2, 3, soleil.
1: Une partie de 1, 2, 3, soleil vient de s'engager et les personnes qui étaient derrière la corde qui marque la limite entre le terrain de l'agriculteur et le terrain du potentiel méga canal, voilà, une partie d'1, 2, 3, soleil s'est engagée pour franchir cette corde.
8: 1, 2, 3, soleil. 1, 2, 3, ah, bravo, bravo, bravo, bravo.
4: Comment ça va se passer? Il y a des gens qui sont peut-être blessés, il y a des gens qui sont fragiles, vous en avez rien à branler. Vous êtes là pour défendre la population et en fait vous nous tirez dessus à longueur de journée. Vous défendez les intérêts des ultra-riches et des industriels, ça on avait compris. Mais les intérêts de la population, vous les défendez pas. Donc arrêtez de dire que vous servez la population, c'est pas vrai. Vous ne servez pas la population.
9: L'irruption de ces gendarmes en ce champêtre dimanche après-midi a quelque chose d'absurde. Mais une situation encore plus étonnante va avoir lieu. Des écureuils vont s'adresser aux policiers de la CNAMO en les interpellant par leur prénom. Bah oui, ils se connaissent bien, ils se sont déjà rencontrés, notamment dans des arbres de l'A69.
10: Oh la CNAMO, le piéton ! Marius, tu vas apprendre à grimper ! Il y a un atelier grimpe à la côté du camp ! Marius, comment ça va ?
11: Alors comment ça va la CNAMO ?
12: Cassez-vous, cassez-vous, cassez-vous, cassez-vous, cassez-vous, cassez-vous.
11: Oh Marius, on pourrait récupérer la banderole ? Matt, coupez là-bas s'il te plaît.
1: Ah, d'autres policiers et gendarmes ont surgi là, sur un chemin qui sort de la forêt. Petit groupe de moins de 10, à une cinquantaine de mètres. Et le fameux arbre où est accrochée la banderole respirée, dansée, occupée est à, je sais pas, une centaine de mètres.
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0: l'arbre.
1: Bravo.
2: Merci. Comment c'est... Gardien de la paix de la ZAD de Sivens, chanté par Luciole originalement.
3: Et voilà. Et comme à La Rochelle, tourbillon. Une grande ronde sportive. Et le tourbillon repart dans l'autre sens. Les quelques policiers qui étaient apparus à la sortie du chemin de la forêt là ont rebroussé chemin justement, ont donc disparu. Tout un dispositif policier pour décrocher une plateforme en palette accrochée à 11 mètres sur le tronc de cet arbre vénérable.
4: Il y a un agent de la Dynamo qui a les deux pieds sur la corde supérieure de la banderole.
3: Banderole, on le rappelle, sur laquelle est marqué « Grimper les centaines d'arbres menacés, danser, ça, on ne pourra pas nous l'enlever, occuper 107 km bientôt artificialisés ».
5: On peut faire très attention à eux, parce que comme on a eu l'occasion de le voir de nombreuses fois, les agents de la CNAMO ne sont pas très doués dans les arbres, et mettent souvent des personnes en danger, parfois même eux-mêmes, et ont besoin que des écureuils les mettent en sécurité, donc on fait quand même très très attention à cette personne qui est en train de galérer dans l'arbre. Malheureusement, aujourd'hui, il n'y a pas d'écureuil dans l'arbre qui pourra venir aider les petits copains de la CNAMO.
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1: Et donc la banderole a été décrochée, elle est arrivée à terre et un gendarme est en train de la replier.
2: Est-ce que vous êtes payé par la société du canal au moins pour faire ça, quitte à utiliser de l'argent public? Là vous êtes payé combien tous? C'est combien un déploiement de gendarmerie aussi gros pour venir décrocher une banderole? De toute façon ces arbres, si on les protège pas, ils vont venir se faire couper par la société du canal dans pas longtemps. Donc de toute façon, ils auraient enlevé les banderoles avec.
3: Et on se demande quel air tu pourras respirer quand ces arbres sont coupés. T'es capable d'arrêter tes conneries et de poser ton bouclier, ton casque. T'es capable de venir nous parler de manière civilisée.
2: Petit exercice de mathématiques. Sachant qu'il manque 44 milliards pour clôturer un budget. Que on est en train de mettre 10 milliards au moins d'euros d'argent public dans un projet qui sert à rien. Est-ce que demain, on va continuer à mettre 10 milliards d'euros dans un canal qui sert à rien?
4: Le monde que vous défendez, le système que vous défendez, là, le système industriel, capitaliste, bourgeois, ben en fait ce système-là, il est en train de causer la perte de la vie sur Terre. Ça cause notre perte à nous les humains, et pas que les humains, aussi les animaux, les plantes. Tout le monde va crever de ce bourbier, la science le dit. Hein. Peut-être que la science, vous y croyez pas, mais elle s'en fout de vous, la science. Hein. Elle avance toute seule, elle n'a pas besoin que vous y croyez. Et donc, la science qu'elle dit, c'est que là, actuellement, les cancers, vous voyez ce que c'est le cancer? C'est une maladie qui touche tout le monde, qui est en augmentation dans toutes les classes de population, dans toutes les couches de la population, à tous les âges, elle est en augmentation. Donc les bébés, ils ont plus de cancers, les enfants, ils ont plus de cancers, les jeunes, ils ont plus de cancers, les adultes, ils ont plus de cancers, et les vieux, ils ont plus de cancers. Donc tout le monde a plus de cancers, et ça nous tue doucement. On va vers ça, et parallèlement, les gens qui vous donnent des ordres et qui nous gouvernent, et ben en fait, ils sont en train de réduire le budget des hôpitaux. Donc du coup, là, on est de plus en plus dans la merde. Alors maintenant, je vous pose la question, est-ce que vous n'avez pas des gens qui meurent du cancer dans votre famille? Parce que moi, dans ma famille, il y a des gens qui meurent du cancer. Ça m'emmerde profondément de savoir que, en plus de mourir du cancer à cause de ce système de merde, les puissants, les gens qui ont le pouvoir de faire changer quelque chose, et ben ils vont dans la mauvaise direction. Grâce à qui et protégé par qui? Et ben protégé et grâce à vous. Et ça, c'est pas très chouette. Les deux du fond là-bas, il faut écouter, hein, parce que ça vous concerne. Là, j'en profite d'avoir un mégaphone, c'est pratique, parce que du coup, j'en attrape plusieurs en même temps. Mais quand j'essaie de vous parler en 1-1, à chaque fois, vous dites « Ah, mais non, moi, monsieur, je parle pas de politique. » Mais arrêtez de dire ça, en fait. En fait, votre métier, il est politique. Vous obéissez à des politiques, des gens qui font de la politique, c'est leur métier. D'ailleurs, c'est un peu scandaleux qu'on puisse avoir le métier d'être politicien, parce que du coup, les gens, ils ont jamais rien fait d'autre que ça. On va commencer par le cornu. Le cornu, il a jamais bossé de sa vie, le mec.
5: Le cornul.
4: C'est pas normal. C'est des mecs qui ne savent rien faire d'autre que nous mentir, en fait. Et en plus, ils le font mal. Encore avant, au temps de Chirac, il y avait des gens qui savaient nous mentir correctement. Ça avait un minimum de place. Mais depuis Sarkozy, le mec qui est triple condamné, multirécidiviste, qui fricote avec des dictateurs, depuis lui, il n'y a plus personne qui ment correctement. Vous juste vous obéissez aveuglément à des voyous. On se demande de quel côté vous êtes. Est-ce que vous êtes du côté du bien commun, du service public, ou vous êtes du côté des voyous criminels? Est-ce que ça serait pas, du coup, votre camp, le camp des voyous, et nous, on est le camp des gens bien? Mais je vous pose la question.
2: Des gendarmes ou des personnes de l'armée ou de la police, vous avez le droit de refuser de répondre à un ordre qui est illégal. Donc à partir du moment où vous ne le faites pas, vous vous mettez, vous, personnellement, dans la position de responsabilité de cet ordre-là.
4: Oui, parce que ce système, en plus d'être injuste à tous les niveaux, eh ben, il est injuste parce que nous, au moindre délit qu'on fait, on se prend des peines hyper lourdes, on se fait matraquer la gueule, et par contre, les puissants, que ce soit les gens qui vous gouvernent ou vos collègues qui font des bavures, eh ben, eux, ils sont protégés, ils ont rien, ils vont pas en prison, ils ont des peines légères, des aménagements, des bracelets, au max, ils ont des bracelets. Et nous, on se fait niquer la gueule, nous on fait 24 heures de garde à vue pour avoir mis des affiches ou coller une banderole.
5: euros à rien branler. Et nous, on galère, on est au SMIC, on galère, et c'est nous qui faisons vivre le pays. C'est nous qui torchons le cul des vieux dans les hôpitaux. C'est nous qui portons des palettes dans les entrepôts. C'est nous qui faisons les livraisons. C'est nous, les agriculteurs, qui cultivons le sol. Et vous, vous jetez juste là à mettre des coups de matraque à tout ce qui dépasse. Je vous remercie de m'avoir écouté, je rends l'antenne.
6: Donc la plateforme en palette qui avait été accrochée la veille à 11 mètres de hauteur dans cet arbre a été décrochée par la CNAMO, donc la police des arbres, et elle est actuellement donc au sol.
7: Fais ta photo, rends la banderole maintenant.
5: Je viens la chercher moi-même si tu veux. Comme ça on se dira bonjour. Allez Matt, sois cool, rends-nous la banderole.
8: A chaque fois, ils montent dans les arbres, ils attrapent des gens, ils disent ouin ouin. Et après, les tribunaux, ils leur filent 500 balles de bonus comme dommage à intérêt contre les flics.
5: Allez, soyez cool, rendez-nous la banderole. Je viens la chercher moi-même, sans armes, sans rien.
9: Ils sont un peu trop nombreux quand même, hein. Dans la cage, là.
8: Pas
10: non mais tu vas, on te regarde, on te soutient, t'inquiète.
5: Allez Matt, sois sympa.
11: Est-ce que vous voulez que j'aille leur réclamer la banderole?
12: Ouais.
11: C'est tout chaud, bon ben j'irai, merci.
12: La banderole, libérée. La banderole, libérée. La banderole.
6: Une des personnes du campement marche vers les policiers. Un policier s'approche d'elle, casqué. Il fait trois têtes de plus que cette jeune femme. Donc la requête semble avoir été émise et reçue. Le policier avise un autre policier. La jeune femme a maintenant deux interlocuteurs casqués. Donc les deux négociatrices rentrent de leur échange avec la police, apparemment bredouillent.
8: Ça va Marius, tu passes un bon dimanche? Il sert à quelque chose ton dimanche, tu n'aurais pas préféré être en famille? Tu vois l'échelle que t'as dans la main, tu te rappelles, c'était la même à la Calandre il y a un an.
5: Là où t'as failli tuer des gens.
8: Les deux là qui ont passé un an avec un corset. Les vertèbres fracturées.
12: Cassez-vous, cassez-vous, cassez-vous, cassez-vous.
6: Les gendarmes s'en vont, portant la banderole et la plateforme en palette, et disparaissent dans le bois. Alors ça c'est surréaliste parce qu'il y a une dame qui est là juste derrière qui promène son chien. Bonjour, je te vois porter ce porte-voix. Bah, tu es la personne qui...
13: C'est Nacho, j'étais un écureuil de la 69 du GNSA, le groupe national de surveillance des arbres en fait, monté par Thomas Braille. J'ai fait plusieurs luttes avec le GNSA et en fait c'est une méthode de militantisme qui nous permet de monter dans les arbres. On est des grimpeurs professionnels, on monte dans les arbres et en fait on construit des cabanes pour éviter qu'on les coupe. Et ça, ça fait venir une brigade, la brigade à qui je parlais justement, que je tutoyais, tout ça parce que je
6: les fameuse CNAMO.
13: Voilà, la CNAMO que je connais par leur propre prénom parce qu'on se connaît. En fait ils sont là pour... ceux qui s'armloquent, ceux qui s'accrochent dans les arbres, ceux qui se mettent en danger, mais ils sont la plupart du temps plus dangereux. Parce que sur la 69, ils ont fait tomber 7 camarades à moi, dont plusieurs qui sont restés plus d'un an en corset. Et il y en a encore qui ont des séquelles, et voilà. C'est une brigade qui est très dangereuse, qui agit très mal et très incompétente. Moi qui est professionnel de grimpe, qui les trouve vraiment très incompétents au niveau grimpe. La preuve, ils utilisent une échelle, vous avez bien vu.
6: Et donc c'était assez stupéfiant de te voir interpeller ces personnes par leur prénom, vous vous connaissez?
13: Oui, oui, en fait, c'est toujours la même brigade qui intervient sur toute la France. J'ai fait la 69, j'ai fait la LGV Toulouse-Bordeaux, le parc des dinosaures à Trévoux, c'est moi qui ai remporté la lutte avec Thomas Braille. J'ai fait Lyon-Turin, je fais à peu près toutes les luttes, grand contournement de Valence, là où ils étaient la semaine dernière et qu'ils ont fait tomber une copaine à moi qui était sur une tyrolienne. Ils ont carrément coupé la tyrolienne et elle était dessus. On imagine un peu la chute. Ouais, ils ont des méthodes barbares et on les connaît, c'est toujours les mêmes. Toute mère, il n'y a qu'une seule brigade en France, ils sont 18 et on les connaît par cœur.
6: Que des hommes?
13: Que des hommes, ouais. Ils ont, je pense, l'intention de recruter des femmes parce qu'ils se sont retrouvés sur la 69 avec des femmes qui se sont mis nues complètement, en fait. Et ils ne pouvaient pas les toucher et tout ça. Et là, je pense qu'ils sont en train de recruter, mais... Voilà, bah, c'est toujours les mêmes, quand même.
6: Donc tu envisages de pouvoir te mettre nu, toi aussi?
13: Bah, moi, ils viendraient m'attraper quand même. Mais après, moi, ils me connaissent parce que, bon, vu que je suis sur toutes les luttes, ils m'ont considéré, là, à mon dernier jugement que j'ai eu début août à Compiègne. En fait, le procureur n'a pas osé me
6: début de l'année,
13: c'est
6: ça, là.
13: C'est moi, ouais.
6: Ils vous ont de vite décroché, d'ailleurs.
13: J'étais pas dans l'arbre quand ça s'est passé, mais mes copains y étaient parce que, bon, moi, je les ai aidés à monter dans l'arbre et après, moi, je fais ma vie, je me repose un peu aussi, quoi. quand je suis arrivé le lendemain, il y avait les journalistes, je montrais aux journalistes comment on grimpe, tout ça, c'était juste une action de communication. On n'allait pas occuper les lieux devant, en plein centre-ville de Compiègne, quoi. C'était juste pour informer les gens, on avait prévenu, tout ça, ils étaient au courant. Sauf qu'eux, ils ont voulu sortir les grands moyens, et là, ils ont déployé la CNAMO. Et la CNAMO, vu qu'ils me connaissaient, moi, ils ont décidé de m'interpeller, moi, tout de suite au sol, alors que j'étais au sol. Ils ont considéré que j'étais le leader d'Agiprop. L'Agiprop, c'est une façon festive de faire la révolution. Du coup, même le procureur, il a dit « Bon, bah non, j'ai rien contre vous, je vais pas faire de procès contre vous. » Il n'a pas fait de procès, et puis voilà, quoi.
14: Il semble même que les policiers compiénois étaient eux-mêmes sidérés de la débauche de moyens policiers.
13: Policiers, ouais, tout à fait. Nous, le commissaire de police, on le connaît, on le voit assez souvent parce qu'on fait pas mal d'événements sur Compiègne. Et il le dit, quoi, bah, vous êtes des personnes gentilles, on n'a jamais de problème avec vous, on comprend pas pourquoi on met autant de démesures comme ça contre vous, on voit pas ce qui se passe, parce qu'ils savent très bien qu'on s'attaque à des projets. En fait, moi j'ai une phrase, c'est quand vous mettez un banquier à la gestion d'un gouvernement, c'est comme mettre un alcoolique à la gestion d'une cave à vin. Lui, il est là pour faire du fric, en fait. Alors qu'est-ce qu'il va faire? Il a tous les vieux projets de 30 ans, comme que ce soit l'autoroute A69, la LGV Toulouse-Bordeaux, la LGV Lyon-Turin, le grand contournement de Valence.
14: Le RN88.
13: Ouais, tous ces projets-là, en fait, si vous voulez, c'est des projets qui ont été enterrés il y a 30 ans, que Macron, lui, a dépoussiéré. Pourquoi? Parce que ceux qui ont financé sa campagne électorale, c'est NGE, Bouygues, Vinci, les choses comme ça, et ils leur rendent service en leur offrant ces chantiers-là. Voilà, tout simplement. Il y a un documentaire qui est super, c'est Off Investigation, les dessous de la 69. Et là, vous allez voir, il y a tout le système financier de Macron payé par Tosca, Rothschild, tout ça. C'est impressionnant, en fait.
14: C'est accessible sur YouTube, hein, et c'est remarquable.
13: Ouais, c'est ça, on peut le trouver facilement, même sur leur site. C'est même passé à la télé, je crois. Hein. Tout le monde est au courant.
15: Rendez-vous donc sur le site de Off Investigation pour regarder notamment Autoroute A69, l'affaire personnelle de Macron, ou comment Macron a renvoyé l'ascenseur aux bétonneurs qui ont financé sa campagne. Illustration des logiques malsaines et mafieuses de ces grands projets inutiles payés par de l'argent public, comme l'inutile méga-canal et tant d'autres. Et voilà les amis, c'est ici la fin de ce reportage sur cette grande mobilisation d'octobre 2025 contre le mortifère méga-canal, à télécharger sur notre site polemix-et-la-voix-off.com. Et on se quitte sur une triste nouvelle, l'arbre Noisette et ses voisins ont été rasés, assassinés par la société du canal Seine-Nord-Europe. Ce n'est qu'un combat, continuons le début, salut.

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Aucun mec ne ressemble à Brad Pitt dans la Drôme. Mais Kevin, crétin de Secret Story 3, oui. Il paraît qu'il a coupé ses cheveux, c'est imbécile. Mon cousin par alliance, par moment, ressemble à Brad Pitt. Mais il n'a pas les mêmes muscles. Michael Vendetta ne ressemble pas à Brad Pitt, même s'il est blond. Il est nunuche, c'est un connard, il ne mérite pas de gagner la fame de célébrité. Son métier, c'est de faire le buzz. Il a la même voix que Sting dans le dessin animé Fairy Tail. J'ai partagé ma chambre avec ma copine Léa, qui ressemble à Scarlett Johansson en rousse. Nicolas Momono de ski à la plage ressemble à Hayden Christensen. Je crois qu'il est célibataire, mais je n'avais pas le niveau de ski pour me marier avec lui.

ressemble à Zac Efron, Gabriel à Ben Barnes, Adrien à Jared Leto, Claire ressemble à Oda de la Star Academy 4, Mathilde à Lily Cole, Célia à Erika Durance qui joue dans Smallville, Christophe ressemble à Samir, le cousin de Benzama, qui apparaît dans Hollywood Girls. On l'aime pas trop, il est con. Il s'était accouplé avec

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4: Salut.
5: Hey, coucou.
4: Salut. Alors, oui, vous l'aurez deviné, ce soir, on ne va pas vous parler des feux de forêt qui nous entourent, mais de la mer. M-E-R. On y vit parfois à côté, à son rythme. On peut la regarder des heures ou se laisser bercer par ses vagues. Des fois, on y part en vacances. On y vit dedans comme les poissons, les algues et les coquillages. On y pêche aussi et parfois, on la traverse. Elle résonne avec des souvenirs aussi bien heureux que douloureux. Ce soir, à Micro Féroce, on va écouter des sons qui nous amènent au large ou vers d'autres côtes. Des sons qui racontent nos liens à la mer dans ce monde où on aimerait que les frontières, les prisons et le capitalisme n'existent plus.
0: Tout un programme. Et pour commencer, on se jette dans l'eau salée et on se fait prendre par le morceau « La vague » de la rappeuse franco-colombienne Maleza. Un flot qui vous retourne comme un rouleau iodé. Un son sorti il y a 6 mois sur son EP « Mugre bajo las uñas ».

0: C'était Marla en featuring avec Zili sur le titre Waco. Elle met en avant l'émancipation des femmes, leur volonté de pouvoir se réaliser dans différents rôles, dans leur vie privée et professionnelle. Marla, c'est une star montante des Comores. Elle a eu un parcours de vie difficile et elle veut parler dans ses chansons de ce que subissent les femmes et les enfants, et aussi de leur force. Et elle a fondé aussi un festival pour soutenir les artistes femmes comoriennes. Elle a souhaité faire ce morceau avec Zili, qui est une grande artiste à Mayotte et qui chante aussi beaucoup sur les femmes et leurs combats. Elle parle pas de la mer, mais moi je voulais parler de la mer au niveau de Mayotte et des Comores. Et donc c'était l'occasion déjà de les mettre elle en avant. Pour parler de la situation, de ce qui se passe entre Mayotte et les Comores, c'est qu'au moment de l'indépendance des Comores, en 1974, la France a décidé de manipuler en quelque sorte le référendum. Et au lieu d'accepter le résultat général de toutes les îles, l'État français a décidé de prendre les résultats île par île, et comme les autres îles des Comores, qui sont Anjouan, Moélie et la Grande Comore, qui avaient dit oui à l'indépendance en grande majorité, Mayotte, par contre, avait plutôt voté non pour l'indépendance. Et donc, avec le soutien, ou en tout cas la forte influence de l'Action française, des notables maorés et de certains colons aussi maorés, enfin à Mayotte, la France a décidé du coup de diviser cet archipel et d'instaurer une frontière entre des îles et d'instaurer également un visa, du coup 20 ans après l'indépendance, qui oblige les Comoriens à demander ce visa pour venir à Mayotte. Alors que ce sont des territoires qui sont très proches, enfin, Anjouan qui est l'île la plus proche et Mayotte sont donc 70 km d'écart. Et que c'est une population qui a toujours été en lien pour des raisons professionnelles ou familiales. Mais donc l'instauration de cette frontière, qui a aussi été largement poussée par l'armée, parce que pour l'armée française, c'était très important d'avoir un port militaire dans le canal du Mozambique. Suite à l'indépendance de Madagascar, l'armée avait perdu un port militaire, enfin une base militaire. Et donc le fait d'avoir Mayotte qui reste française et le passage de nombreux pétroliers dans ce canal-là semblait un point très stratégique. Le fait, du coup, d'instaurer cette frontière-là, ça fait que, comme à toutes les frontières, ou en tout cas de nombreuses frontières aux alentours de la France ou de l'Europe, puisque maintenant Mayotte fait aussi partie, enfin en tout cas est devenue aussi un territoire européen, cela implique des contrôles policiers très poussés, et donc des violences faites aux personnes qui décident de vouloir juste se déplacer d'une île à l'autre. Comme le nombre de visas est quand même très peu délivré, beaucoup de gens cherchent tout de même à aller à Mayotte. Et en faisant des trajets bien plus longs, ou en se retrouvant face à la police qui, n'ayant pas le droit d'intercepter, mais qui tout de même intercepte des personnes en mer ou font des manœuvres très dangereuses et provoquent volontairement des échouements, ou je sais pas comment on dit, mais renversent en tout cas les bateaux. Du coup, il y a de nombreuses noyades aussi qui ont lieu à cause de la police française ou des blessures très graves. Et par ailleurs, Mayotte, c'est aussi un territoire qui est quand même assez délaissé, parce que même si c'est censé être un territoire français, en fait, il y a quand même une énorme pauvreté, un énorme taux de chômage, des services publics qui sont quasi inexistants, un seul hôpital pour toute l'île, un SMIC qui est bien moins élevé qu'en Hexagone, le RSA aussi, alors que le prix des denrées est bien bien plus cher, quelque chose comme 70% en moyenne de ce que nous on peut trouver. Donc on a un rapport quand même très colonial avec ce territoire, et on va continuer à faire vivre, parce que c'était aussi quelque chose qui avait été mis en avant à l'époque de l'indépendance, où il y avait un peu le mythe que les Maorés seraient des personnes différentes au niveau de la langue, au niveau de leur culture ou de leur religion, du reste des Comores, et ce qui est totalement faux, mais c'est un mythe qui continue à persister et qui a été beaucoup mis en avant pendant, par exemple, l'opération Wambushu, qui était une opération en 2023 qui consistait à expulser, je crois qu'ils avaient comme objectif 10 000 Comoriens, Comoriennes, et de détruire 1 000 habitats précaires. Et les politiciens sur place ont tenu des propos profondément racistes envers les Comoriens, et il y en a même un qui a tenu des appels au meurtre. Voilà, et ben en tout cas c'était Enfin, moi, je vous conseille. Du coup, j'ai lu des choses sur le site Afrique 21 et j'ai lu, enfin, j'ai vu passer, en tout cas, une historienne qui reprend beaucoup, enfin, qui a beaucoup étudié l'indépendance de Mayotte et enfin, plutôt l'indépendance des Comores et comment Mayotte est restée française et qui travaille aussi beaucoup sur le prisme du genre. J'ai pas trouvé d'émission de radio où elle parle, mais sinon, elle a beaucoup d'écrits et elle s'appelle Mamaï Idriss. Voilà, ben, bonne lecture.
1: Alors, on avait aussi envie de vous lire un texte intime qui a été écrit pour Blast par Mouzna Chihabi, autrice palestinienne, où elle revient sur le sens d'un slogan au cœur de la lutte palestinienne qui est « From the river to the sea », du fleuve à la mer, soit ce rêve d'un territoire d'émancipation et d'égalité pour toutes et tous. Donc, à la suite de la lecture de ce texte, on écoutera un titre de la chanteuse Zeyné, chanteuse jordano-palestinienne. Le titre, c'est Harel Alek Asliana, qui signifie Libère ton esprit, je prie pour toi. Il y a un magnifique clip à regarder. Il est sorti en novembre 2024. Alors qu'Israël poursuit son génocide à Gaza et son projet de nettoyage ethnique en Cisjordanie, Zeyné revendique non seulement sa propre identité, mais aussi l'identité collective palestinienne dans un contexte de plus en plus menaçant. Elle dit: ce clip expose tout ce qu'ils essaient d'effacer, la beauté et la richesse de notre culture, de notre patrimoine, de notre langue, de notre histoire, de notre résilience et de notre créativité. C'est un appel à revendiquer notre identité dans un monde qui s'acharne à la supprimer. Exister, c'est résister. Et on a aussi une grande pensée pour Rima Hassan qui passait en procès aujourd'hui pour apologie du terrorisme. Donc force au peuple palestinien et à sa lutte. Et on entame la lecture du texte du coup. Alors, Palestine, ce que dit vraiment From the River to the Sea. Je suis née à Tripoli, en Libye, près d'une mère qui ne disait rien de mon histoire. Une mère étrangère à mes racines, bien que familière à mes yeux d'enfant. Ma mère à moi, celle de Haïfa, n'existait pas sur les cartes accrochées au mur de mon école française. Elle lui donnait un autre nom, une autre histoire, comme si elle n'avait jamais été la nôtre. Ma mère à moi baignait les pierres de Haïfa, de Jaffa, de Saint-Jean-d'Acre. Elle portait les reflets de villes d'où mes parents venaient et qu'ils avaient quittées sans retour. Mon père est né à Haïfa. Il avait 17 ans quand il en est parti. Mais partir est un mot trop léger. Il n'a pas fait ses adieux. Il n'a pas refermé sa porte. Il a fui sous les bombes, il a fui les milices, les haut-parleurs en hébreu, les consignes des officiers britanniques, les rues qui se vidaient. 1948, on appelle cela la Nakba. Ce n'était pas une guerre, c'était une entreprise d'épuration. Et mon père, comme des centaines de milliers d'autres, en a été la cible. Il n'en parlait presque jamais. L'histoire était enfermée dans ses épaules, dans ses gestes calculés, dans cette façon qu'il avait de plier et replier chaque année nos papiers d'identité temporaire pour renouveler notre statut des réfugiés. Il portait sa ville dans son silence, et son silence était une discipline, une stratégie de survie. La mémoire passait par son corps, pas par sa voix. Ma mère venait de Saint-Jean-d'Acre. Chez elle, la mémoire passait par la langue et la transmission. Une langue précise, charnue, qu'elle servait avec ses plats et ses récits. Elle citait Darwish entre deux gestes de cuisine. Elle racontait les lieux, les gens, les parfums qu'on lui avait arrachés. Et quand elle s'asseyait devant sa vieille machine à écrire, les mots sortaient avec une détermination sèche. Chaque phrase frappée était une manière de refuser son effacement. Elle écrivait, elle parlait, elle nommait. Et ce qu'elle nommait, c'était notre droit à être, à transmettre, à ne pas plier, à ne pas oublier. Chez nous, les murs n'étaient pas décorés, mais habités. Ils portaient les noms de villages qu'aucune carte occidentale ne voulait plus inscrire. On savait que telle famille venait de Nazareth, telle autre de Lyd ou Safad. La Palestine était une grammaire familiale, pas une nostalgie, une langue vivante qu'il fallait entretenir pour que la dépossession ne devienne pas amnésie. Et puis un jour, dans la cour de mon école à Rabat, une amie m'a dit qu'elle partait en Israël pour les vacances. Elle souriait comme on sourit lorsqu'on parle de soleil et de sable. Elle ne savait pas. J'ai souri aussi mécaniquement pour ne pas laisser paraître ce qui grondait en moi. Puis je me suis enfermée dans les toilettes et j'ai pleuré. Elle allait voir la mère. Pas une mère abstraite, la mère de mon père.

0: 1997 avec un permis délivré par l'occupant quelques heures. Il a marché dans la ville. Les enseignes étaient en hébreu dans les rues rebaptisées. Mais Haïfa, elle, l'a reconnu dans l'ombre des escaliers, dans le souffle du vent, dans le silence. Et la mère aussi l'a reconnu. Elle s'est ouverte devant lui comme un livre qu'on croyait perdu. Elle l'a accueilli sans mots. Elle n'avait rien oublié. Il s'est tenu là longtemps. Il n'a pas parlé. Il a regardé et la vie l'a respiré en lui une dernière fois. Ce que j'ai ressenti ce jour-là, dans la cour tranquille de mon école à Rabat, ne relevait pas du simple chagrin. Ce n'était pas une émotion isolée, ni une douleur d'enfant. C'était une déchirure ancienne qui trouvait sans bruit son chemin jusqu'à moi. Une faille dans le temps, une phrase anodine qui rouvrait d'un coup la plaie de l'exil. Car l'exil palestinien ne se limite pas à un moment de départ. Il commence en 1948, certes, mais il s'incarne dans une continuité, celle d'un régime bâti sur la dépossession, sur l'effacement des noms, sur la fabrication d'un oubli. Il ne s'agit pas d'un désastre figé dans le passé, mais d'un système toujours actif, précis, bureaucratique, qui divise, qui catégorise, qui refuse à chacun de nous le droit d'être entier.
1: Cette architecture s'impose à tous les Palestiniens, du fleuve à la mer. Où qu'ils soient, chacun porte la trace de ce système, celui des statuts différenciés. Des frontières internes, des permissions à durée limitée, des papiers qui conditionnent l'existence. Une même matrice s'applique à des vies dispersées. Et ce n'est pas un simple détail. C'est ce qui fait notre condition. L'unité profonde d'un peuple brisé dans l'espace, mais réuni par une mémoire commune et un régime de domination unique. Ce jour-là, dans la cour de l'école, l'histoire ne s'est pas racontée dans un livre. Elle s'est inscrite dans mes yeux embués. Elle a surgi à travers une conversation banale et m'a rappelé que l'exil, pour nous, n'est pas une absence. C'est une forme de présence souterraine, transmise de génération en génération. Une conscience aiguë du monde, à la fois intime et politique, qui s'éveille au moment précis, au guichet de l'aéroport, où le policier lève les yeux sur nous. Il nous dévisage, fronce les sourcils, feuillette les pages de nos laissez-passer. Le mot « palestinien » s'impose, sans qu'il soit prononcé. Dans ces instants suspendus, tout notre passé d'humiliation ressurgit, même sans barbelé, la frontière est là, entre ses doigts. Cette conscience n'est pas née du vide. Elle s'ancre dans une réalité structurée, organisée, administrée. Un seul État exerce aujourd'hui son autorité sur toute la terre située entre le fleuve et la mer. Ce n'est ni une opinion, ni un slogan. C'est un fait. Israël gouverne cet espace en imposant une hiérarchie des statuts fondés sur l'ethnie. Une logique de tri où les Palestiniens reçoivent une identité conditionnelle, partielle, provisoire, et les Juifs une citoyenneté pleine et entière. Les Palestiniens n'ont droit qu'à des morceaux d'existence, une vie au rabais. Citoyens de seconde zone, résidents temporaires, sujets sous occupation, prisonniers à ciel ouvert, réfugiés perpétuels. Un permis pour respirer ici, un refus là, un checkpoint entre chaque battement de cœur. La terre ne change pas, le ciel non plus, la mer non plus. Mais d'un village à l'autre, le droit de vivre, d'aimer, de circuler, de se souvenir varie. Tous les Palestiniens sont traités comme des intrus à sursis. À Ramallah, un couple doit demander une autorisation israélienne pour inscrire un mariage ou déclarer la naissance d'un enfant. À Jérusalem, une femme perd son droit de résidence si elle dort trop longtemps chez sa sœur, à deux blocs de chez elle. À Gaza, sous blocus, un père regarde sur son écran la cérémonie de remise de diplôme de sa fille à l'université de Naplouse. Une famille est éparpillée entre Amman, Jérusalem, Gaza et Berlin. 16 ans sans se réunir, pas même pour une naissance, pas même pour un enterrement. Le régime a tout prévu. L'enfermement géographique, l'isolement administratif, la dislocation des liens les plus élémentaires. À Qalqilia, une petite fille dessine la mer. Elle ne l'a jamais vue. Elle est pourtant juste là, à 15 kilomètres. Mais entre elle et la mer, il y a un mur. Un mur, des soldats, des peurs, des checkpoints. Ce n'est pas un abus, ce n'est pas une anomalie, c'est le système. Une gouvernance fondée sur la séparation, sur la hiérarchisation ethnique, sur la négation d'un peuple. Ce que les rapports appellent « apartheid », nous l'appelons quotidien. Le mot « apartheid » est venu « après ». De Bethlehem, d'Amnesty,

0: C'était La femme du marin, interprétée par Francesca Solville. Un contre-pied à toutes les chansons sur les femmes qui seraient éplorées à attendre vainement leur mari. Francesca Solville est une chanteuse et militante communiste. Elle chante contre le nazisme, le franquisme, la guerre au Vietnam. Elle soutient également la cause ouvrière, et pour elle, chanter, c'est sa manière de lutter et de dénoncer ce qui se passe dans les pays capitalistes. Même si elle arrête de chanter, elle continue à prendre position. Alors en 90, par exemple, elle a signé l'appel des 75 contre la guerre du Golfe. En 2015, elle signe aussi l'appel des 58 pour pouvoir continuer à manifester pendant l'état d'urgence. Et en 2018, elle co-signe une tribune dans The Guardian soutenant l'appel des artistes palestiniens à boycotter l'édition 2019 du concours de l'Eurovision qui doit se tenir en Israël.
1: Et on continue avec le morceau « Coquillage » de l'artiste Asfar Shamsi. Un petit son un peu pop sorti il y a 2 ans et demi sur l'album « Cui Cui ». Un morceau en mode ego trip avec la mer comme décor. Une métaphore du passage à l'âge adulte qui se retrouve dans tout son album. Bon, vu le thème de cette émission, moi j'avais envie de vous proposer ce morceau. Voilà, c'est un peu léger.

0: Alors maintenant, on va écouter un extrait d'une interview de Sister Elbi, qui est une rappeuse sénégalaise, artiste engagée, militante. Sister Elbi explique pourquoi les personnes sont amenées à partir du Sénégal. Les risques et le mensonge d'un Eldorado en Europe. Mais je vous laisse l'écouter parce qu'elle en parle bien mieux. Et en vrai, là, l'extrait, il est un peu court. Du coup, si jamais on mettra l'interview en lien, parce qu'il y a l'interview sur YouTube en entier. Et à la suite, on passera son son qui est Jigen. Et ce son, c'est une dédicace à toutes les femmes du monde. Je la cite. Parce qu'à travers les femmes que je croise chaque jour, j'arrive à voir en elles toute la bravoure, la valeur humaine, la combativité, l'espoir, le sens de la vie et la lumière du cœur de l'humanité. La femme, une mère pour certains, une sœur pour d'autres et une compagne pour la plupart, est pour moi une source de vie. Ainsi, par ma voix, par le fait que je sois fille d'une mère brave aux valeurs inégalables, je souhaite encore une fois, par ma musique, célébrer la femme dans toute sa grandeur. Merci maman, merci grand-mère, merci tanti, merci ma sœur, merci chère femme d'Afrique et du monde. Alors, on écoute.
1: À tous, c'est bien. Bienvenue, je reviens à nouveau, mais pas seule, cette fois-ci aussi accompagnée, en l'occurrence, Sister Elbi qui vient m'accompagner pour parler de ce sujet très sensible qui fait énormément de ravages. Beaucoup de cœurs sont meurtris, énormément de problèmes dans les familles. Et qui sont les responsables? Sommes-nous tous engagés? Oui, nous le sommes. Auteure, compositrice, artiste et activiste également, elle vient parler à sa jeunesse, à sa génération, pour mieux comprendre et pourtant pouvoir éviter les morts inutiles. Bienvenue, Sister Elbi.
2: Merci beaucoup, Nadia. Je suis vraiment ravie d'être là ce soir pour partager un peu de nos idéologies et notre opinion par rapport à ce fléau qui ne nous rend pas fiers, qui nous fait toujours mal quand on part de l'autre côté et qu'on voit nos sœurs et nos frères vivre la misère, la galère. Mais on essaie de donner la voix, on essaie de parler, on essaie de partager l'expérience pour au moins leur montrer qu'il y a d'autres possibilités de voyager.
1: Tu es cette fille qui aujourd'hui, tu as travaillé avec l'OIM mm-hmm. et tu connais bien les rouages de ce système. Mm-hmm. Tu es allée plus loin, tu as fréquenté d'autres horizons, tu as affronté d'autres mentalités mm-hmm. et d'autres jeunes qui sont complètement paumés, perdus. Comment ça s'est passé pour toi, ton premier contact avec ces jeunes qui sont partis, qui ont eu la chance de revenir vivants?
2: Je pense que même avant l'OIM, avant tous ces ONG qui se battent contre cette fléau, moi j'ai habité Charles-sur-Mer, j'ai commencé ma carrière d'artiste à Charles-sur-Mer avec mes gars, Jules, Wanda, Mbaïsey qui est parti en 2006. Et beaucoup d'autres, hein. Tant d'autres qu'on a perdus, d'autres on ne sait pas s'ils sont morts ou pas. Jusqu'à présent, on n'a pas fait leur deuil. Oh. Et pour moi, ce problématique, ça me parle directement. Avant même de parler pour les ONG ou autres, c'est quelque chose que j'ai vécu. Des gens avec qui j'ai partagé beaucoup de mon temps, qui sont partis, que je ne reverrai plus. Des gens pour lesquels leur famille comptait sur eux. Et ça m'a vraiment...
1: Tu es traumatisée
2: voilà,
1: après ça.
2: Ça m'a vraiment permis quand même de comprendre ce que les gens qui partent pensent, ce que les gens qui partent vivent avant de prendre cette route-là. Mais après, il faut toujours faire l'essentiel, c'est-à-dire parler à ces jeunes-là, leur montrer aussi que ouais, c'est vraiment invivable là où on est. Le Sénégal, maintenant, on ne se reconnaît pas là dans notre pays. On galère dans notre pays, mais il y a d'autres solutions, il y a d'autres possibilités, il y a d'autres voies et moyens à prendre pour vraiment être légal partout où on serait, parce que voyager aussi, ça fait partie de l'humain. Donc on cherche à découvrir d'autres horizons, mais ces horizons-là, il ne faut pas les affronter à l'aveuglette. Il faut quand même les comprendre, voir les voies légales à prendre et essayer quand même de rassurer la famille derrière. On a aussi sorti des sons de sensibilisation. On ne veut pas réellement qu'on accuse ces jeunes-là, leur dire non, vous n'avez pas le droit de partir, de vous suicider. Non, ils ne se suicident pas. Ils n'ont même pas cette mentalité de suicidaire, en fait. Ils se disent que nous, on veut réussir. On veut réussir, on doit réussir, parce qu'il y a beaucoup de pression sociale derrière. À Charles-sur-Mer, tu vas voir, sur 4 maisons, on peut compter les hommes qui y vivent, parce que tous ces hommes-là sont partis pour trouver leur réussite.
1: C'est ce qu'on appelle l'Eldorado, justement.
2: L'Eldorado. Et malheureusement, on ne peut pas tous les dire de ne pas y aller parce que derrière, les moyens ne sont pas
1: réunis.
2: Quelqu'un qui arrivait à gagner sa vie en allant à la mer, pêcher du poisson, venir nourrir sa famille. Et il se trouve que maintenant, il n'a plus la possibilité d'accéder à certains niveaux de la mer, d'accéder à certains poissons, d'arriver à bord avec un peu de sous. Ça, c'est écœurant. Pendant ce temps, d'autres viennent de l'autre part, arrivent aisément. Les gros bateaux qu'on trouve bénéficient de tous ces poissons-là, nous jettent des miettes, après part avec nos ressources. Ça aussi, ça fait mal. De l'autre côté, l'État du Sénégal a un devoir, a un droit de nous donner toutes ces possibilités-là pour qu'on reste chez nous. En l'occurrence, nous aussi, avant de prendre certains risques d'aller vers Libye, il faut aussi qu'on puisse dire oui, on doit être légal.
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Alors, je vous partage une lecture, c'est Le ventre de l'Atlantique, deuxième ouvrage de la poétesse, professeure d'université et écrivaine engagée franco-sénégalaise Fatou Diome. Cet ouvrage a été publié en 2003, déjà 23 ans, et toujours les mêmes problématiques. D'inspiration autobiographique, l'auteur dit être parti de ses expériences et de sa révolte intérieure pour écrire. Ce roman nous transporte dans le quotidien des habitants de Niodor, sur une petite île sénégalaise dans le delta du Saloum, au sud-ouest du Sénégal, où elle est née. Et le quotidien de ces jeunes aspirants footballeurs qui rêvent de la France comme d'un Eldorado loin de la pauvreté et de la faim. Et les désillusions, la maltraitance, la survie qui s'ensuit, qui suit souvent la réalité de l'exil. Fatou Diome parvient à livrer un regard lucide et poétique, empreint d'un humour bien senti sur les problématiques de l'immigration et du racisme. Elle nous parle aussi du déchirement entre deux cultures, deux pays. Écrivaine engagée, elle s'est positionnée contre les discours identitaires, racistes, sexistes et islamophobes et défend l'éducation comme rempart contre l'obscurantisme et l'oppression

On a écouté Bouteille à la mer de Siana. On vous a déjà passé un morceau de cette rappeuse au débit si impressionnant dans notre émission Antifa. Ce morceau, il vient de son premier album, Diamant Noir, et elle s'adresse aux jeunes de sa génération, qui ne sont pas sereins, courent après l'argent et ne pensent plus être heureux. Alors comme elle dit dans son morceau, je suis perdue, je vais où le vent m'amène, oui, comme une bouteille à la mer, tu sais, je vis au jour le jour, mais la routine a fait que c'est la même toutes les semaines.

0: Et vous êtes toujours à l'écoute de Micro Féroce sur les ondes de RDIWA. Il fait chaud, on aimerait bien être sur cet air marin, mais nous sommes dans le studio et maintenant, c'est la chronique BD.
1: Et oui, aujourd'hui, chronique Gouyode sur fond marin. Ama, le souffle des femmes. C'est cette BD dont je vais vous parler, qui a été écrite, scénarisée par Franck Manguin. Et au dessin, on trouve Cécile Beck. C'est sorti en 2020. Ça fait un petit paquet d'années que j'ai dans ma bibliothèque, mais aujourd'hui, le thème s'y prêtait. Et c'est paru aux éditions Sarbacane. Alors, pour commencer, je tiens à faire une petite précision qui compte. Manguin et Beck, ce sont deux Occidentaux qui documentent un pan de la vie japonaise qui n'est pas la leur. Je le dis parce que ça peut piquer, ce genre de démarche, et j'avais un peu la trouille en ouvrant le livre. Je pense qu'ils ont fait le travail avec assez de tact, beaucoup de discrétion et surtout avec une rigueur historique et documentaire. On sent assez la recherche et le respect. Ça ne les dédouane pas de tout, mais moi, j'ai trouvé l'équilibre assez juste. Voilà, donc, alors, les Ama, c'est qui ? Ce sont des pêcheuses plongeuses japonaises qui plongent en apnée depuis des siècles pour récolter coquillages, algues, ormeaux sur une petite partie du littoral japonais. Et ce qui est cool, c'est que ces communautés fonctionnaient et fonctionnent encore un peu sur un modèle matriarcal. Ce sont les femmes qui plongent, qui pêchent, qui font vivre le village, pendant que les hommes tiennent d'autres rôles plus en retrait. Un modèle qui a pris un coup dans l'aile avec la modernisation et l'appauvrissement des fonds marins à partir des années 70 à peu près. Aujourd'hui, il reste environ 2000 amas avec une moyenne d'âge de 70 à 90 ans. 2000, voilà, c'est peu et c'est beaucoup à la fois parce que ça veut dire que c'est une histoire qui est encore vivante, là, maintenant, pendant que je vous parle, pas juste dans un livre d'ethnologie. L'histoire de la BD. Alors, on suit une jeune femme marquée par un drame qui quitte Tokyo. Et avec Tokyo, tout ce qu'elle connaissait, ses codes, sa vie d'avant, pour rejoindre une tante sur l'île où vivent les Ama. Et là, tout est à réapprendre. Nager, plonger, apprivoiser la mer, son corps, mais aussi apprivoiser ce groupe de femmes fortes, indépendantes, drôles, dures parfois, qui vont peu à peu l'adopter. C'est un vrai récit initiatique et je crois que ça touche particulièrement quand on a déjà dû un jour tout réapprendre après que la vie nous a cassé quelque chose. J'ai bien aimé que cette BD ne fasse pas de ce matriarcat un genre de conte de fées. Le patriarcat, lui, il est toujours là en embuscade. Et c'est justement ce qui donne au scénario tout son réalisme. Car aucune île, aussi matriarcale soit-elle, n'est un sanctuaire absolu, ne nous en déplaise. Il y a ce passage, par exemple, où les Ama doivent négocier la vente de leur pêche face à des commerciaux hommes et se cogner à leur mépris, leur condescendance. Un vrai combat contre la misogynie ordinaire, même dans une société où les femmes tiennent la mer. Et il y a ce personnage qui refuse le mariage, qui s'accroche à son vœu de célibat, dans un monde qui ne lui laisse quasiment aucun espace à ça. Ce sont des détails qui disent quelque chose d'intéressant, que la lutte ne s'arrête jamais vraiment, qui plus est pour des femmes, même une fois qu'on a trouvé sa place. Et puis, il y a les corps nus, assumés, pas érotisés, juste là, tels qu'ils sont, parce que les Ama plongent traditionnellement dénudés. Les relations sororales tissées, serrées entre les pêcheuses aussi se retrouvent dans cette BD. Il y a cette petite phrase glissée par Tante Isoé, une des plus anciennes amas de l'île, face à l'arrivée des combinaisons de plongée. Elle questionne les autres, elle cite les anciennes, qui disaient que nager nu permettait de s'adapter à la nature, de lui prendre ce qu'elle veut bien nous donner, pas plus. C'est une phrase toute simple, qui dit tout un rapport au monde, une éthique du prélèvement plutôt que de l'extraction. Moi, ça m'a fait un petit frisson, je vous avoue. Du côté du dessin, Cécile Beck travaille dans une fausse bichromie. C'est un dessin qui est un dessin fait à l'ordinateur, mais le travail des couleurs est assez intéressant. Et il nous plonge littéralement dans l'univers de la mer, de la pêche traditionnelle. Des fois, on a un peu froid, on a du sel sur la peau et on est sous l'eau avec elle. Alors voilà, c'est une lecture qui tient à la fois de la découverte d'une réalité historique bien réelle, d'une force féministe qui traverse les pages et d'une intrigue de fiction qui vous garde quand même accroché jusqu'au bout. Il en reste un goût de courage, de force tranquille. Et par les temps qui courent, dans nos vies un peu fatiguées et ce monde qui brûle, je pense que ce genre de lecture, franchement, ça fait du bien au cœur. Voilà, c'était la chronique de Cam pour Micro Féroce. Bisous, bisous.
2: Alors aussi, il y a un très beau court-métrage d'animation qui s'inspire de cette communauté très soudée des Hama. Et je vous invite à le découvrir. Ça s'appelle « Fille de l'eau » de Sandra Desmazières, qui est d'origine asiatique. Et ce beau court-métrage, il est sorti en 2025. Il est visible sur arte.tv. Et le dessin animé, il met surtout en avant une histoire d'amour et des problématiques autour notamment de la maternité qui sont celles de son autrice. Mais, entre autres, mais il m'a permis de me plonger aussi dans l'univers de ces femmes très fortes et solidaires, et avec des dessins magnifiques, très doux à l'aquarelle et au pastel. Et voilà, et je vous invite à aller voir aussi les archives photos et docu qu'il y a sur ces femmes. C'est incroyable, impressionnant. Voilà.

0: Et on vient d'écouter le son Umari, la mer. C'est un son qui est fraîchement pêché dans le dernier album de Maria Violenza, intitulé Terona, et sorti en septembre dernier. Le morceau fait partie d'un album, je cite, qui est un assemblage où l'amertume fait corps à des mélodies délicatement acérées qui annoncent solennellement la tempête. Les thématiques ont un ton grave, on y parle de racisme, de l'occupation illégale de la Palestine, de suicide, d'amour fraternel, avec le regard incisif d'une Terona. Mais qu'est-ce que c'est une Terona, vous allez me dire? Eh bien, c'est un terme péjoratif qui désigne les personnes du sud de l'Italie. Il dépeint une personne qui manque supposément de bonne manière, au teint olive et petite. En somme, un admirable patrimoine qui illustre bien ce nouvel album que je vous conseille grandement d'aller écouter. Enfin, nouvel album qui a un peu moins d'un an, quoi. Voilà, on enchaîne.
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0: C'était La chasse à l'enfant, un poème de Prévert de 1936, interprété par Marianne Oswald, une actrice et chanteuse de la première moitié du XXe siècle. Elle a été célèbre pour son parler-chanté et une diction particulière. Formée au cabaret berlinois, elle en ramène un style bien à elle qui la fera connaître en France et aux États-Unis. La chasse à l'enfant reprend un événement qui se passe à Belle-Île-en-Mer en 1934, auquel a assisté Prévert. Une mutinerie éclate dans le bagne des enfants de Belle-Île après le tabassage d'un enfant par un maton parce qu'il avait mangé son fromage avant sa soupe. Une cinquantaine d'enfants arrivent à s'échapper, mais l'administration pénitentiaire propose une prime de 20 francs pour quiconque arrivera à les attraper et des habitants se lancent dans une grande chasse aux enfants avec la police et les militaires. Tous les enfants seront rattrapés en quelques heures et ils seront tabassés à coups de corde et nerfs de bœuf à leur retour. Les conditions de vie atroces feront la une des journaux et des améliorations entre guillemets seront faites, mais le bagne ne sera définitivement fermé qu'en 1977. Alors le nom officiel, c'est pas bagne, mais colonie pénitentiaire agricole et maritime. Et il y en a eu plusieurs qui ont été créées fin 19e siècle. Et c'était dans l'idée d'avoir une alternative à l'enfermement, une manière de soi-disant redresser les enfants par la nature et le travail. Et selon les lieux, le travail était soit agricole, maritime ou industriel. Et surtout, il y avait la volonté que les mineurs devenus majeurs, ils enchaînent ensuite avec la caserne militaire. Alors ce sont surtout des enfants orphelins, vagabonds ou qui ont commis des petits délits qui sont envoyés là-bas. Et ils y restent de nombreuses années, en général jusqu'à leur majorité, qui était à l'époque à 21 ans. Et les enfants y subissent des violences physiques et psychologiques quotidiennes. Ils ont des rations insuffisantes de nourriture et ils peuvent finir au cachot. Belle-Île avait été choisie parce qu'il y avait une ancienne prison vide et que le côté insulaire devait décourager les invasions. Et les 30 premières années, malgré ça, il y a quand même eu 400 tentatives d'évasion. Mais sur les presque 100 ans de son existence, donc de 1880 à 1977, il y a seulement 14 évasions qui ont réussi, dont une collective où des jeunes plus âgés avaient réussi à se faire passer pour des matons accompagnant un groupe d'enfants. Alors même si cet endroit il a pu être fermé, l'enfermement des mineurs il est toujours d'actualité, en centre éducatif fermé ou en prison pour mineurs. Et même si les formes elles changent, c'est toujours la même violence qui s'applique et il y a toujours l'idée d'une nature violente inhérente à certains enfants. Alors force à tous ceux et toutes celles qui sont enfermés.
1: Alors maintenant, on va écouter Daphné Kritaras, chanteuse franco-grecque, bercée par les mélopées des îles grecques. Elle chante la Méditerranée, l'exil et le voyage et nourrit le son... nourrit de son vécu le chant universel des femmes de pêcheurs et de marins. Alors, lu dans un article, son histoire pourrait être une tragédie d'Euripide, transcrite en conte postmoderne. Une Française et un Grec vivent avec leurs deux filles dans un petit village de Crète. Daphné sait à peine marcher quand son père, amoureux de la mer, ne remonte pas d'une plongée. Sa mère quitte l'île à jamais. Élevée en France, l'enfant grandit en passant tous ses étés en Grèce. Elle en sait la langue, la musique, les danses, le goût du vent, la saveur de la mer. Elle ne fréquente ni école de musique ni conservatoire, mais se nourrit des musiques des fêtes sur une petite île de la mer Égée où décédé qu'écoute sa mère. À 5 ans, elle pleure en découvrant Maria Callas. Dès lors, elle sait le sublime du chant qui emporte et la joie des danseurs se tenant les épaules. Ce morceau qu'on va écouter, Talasaki Mou, ma petite mère, c'est une magnifique chanson traditionnelle d'amour des îles de la mer Égée, dans laquelle il s'agit d'amadouer la mère pour qu'elle ramène toujours celle qu'on chérit dans les bras de celle qui reste à terre.

0: Et le son qui va suivre sera Vapor d'Immigration de Mayra Andrade. Un morceau et une présentation que nous sommes allés piocher dans une des émissions de Chronique Amère. Et c'est là que vous vous dites, mais c'est quoi Chronique Amère? Et que donc, on vous répond.
1: C'est quoi Chronique Amère?
0: Alors, Chronique Amère, Chronique A, plus loin, Mer, M-E-R, c'est une chronique radiophonique mensuelle proposée par des membres du réseau Alarmphone. Et en voici la présentation qu'ils en font. Parce que des milliers de personnes traversent la mer Méditerranée, parce que la mer Méditerranée est une frontière, parce que les frontières perpétuent le racisme et le colonialisme, parce que le racisme et le colonialisme tuent, parce qu'en 2020, 1760 personnes sont mortes en traversant les frontières et beaucoup d'autres dont nous ne savons rien, 147 personnes par mois, 34 par semaine, près de 5 personnes par jour, parce qu'il y a des histoires derrière les chiffres, parce que ces histoires doivent être racontées, parce que nous ne voulons pas oublier, parce que nous voulons continuer à nous battre, parce que vous ne voulez pas vous y habituer, parce qu'on savait. Voilà, ça c'est le texte de présentation des Chroniques Amères que vous pouvez retrouver sur spectremedia.org. On vous mettra le lien sur la page de l'émission. Si vous voulez écouter leur émission ou les réécouter, c'est des émissions qui abordent, comme vous l'aurez compris, des sujets comme les mouvements en Méditerranée, les luttes contre les politiques européennes xénophobes et leurs frontières, etc. Et dans cette émission, on avait aussi envie de relayer des contacts et des actions de collectifs qui apportent du soutien aux personnes souhaitant traverser la Méditerranée du sud au nord. Ces personnes, elles sont obligées de le faire sans pouvoir prendre des bateaux de traversée, des bateaux dits de tourisme ou des avions. Ce qui, du coup, implique des conditions de navigation très dangereuses pour elles, toujours traumatisantes et parfois mortelles. Il y a donc le réseau Alarmphone cité avant. Alarmphone, également connu sous le nom de Watch the Med Alarmphone Project, c'est un projet mené depuis 2014 par des bénévoles d'Europe, de Tunisie et du Maroc qui s'engagent à alerter les autorités afin de déclencher des opérations de sauvetage pour des personnes en difficulté lors de leur navigation en Méditerranée. Ainsi, il existe une hotline, un numéro d'appel d'urgence pour venir en aide aux personnes en difficulté lors de leur traversée, que ce soit depuis la mer Égée jusqu'à la mer d'Alboran. Une centaine de bénévoles assurent une permanence téléphonique continue. Alarmphone est joignable 24 heures sur 24 et 7 jours sur 7. Je vais vous donner le numéro, on l'écrira. Il y a un numéro, il est très long, mais je me dis qu'on ne sait jamais. Il peut-être

0: des secours. Sur leur site internet alarmphone.org, il y a de nombreuses ressources concernant les risques, les droits et les mesures de sécurité à prendre en mer avant de partir. Du coup, faut pas hésiter à faire tourner l'adresse de site parce qu'il peut, il peut servir pour de nombreuses personnes. Il y a aussi les numéros des téléphones que je viens de dire qui sont sur le site. Voilà, et vous retrouverez aussi d'autres actions qui elles mènent ces dernières années. Voilà, et on voulait aussi vous parler de notre orga.
1: De Captain Support, c'est un réseau de militants qui est basé principalement en Europe et qui exprime sa solidarité envers toutes les personnes criminalisées pour avoir facilité la liberté de circulation, ainsi qu'envers toutes les personnes en mouvement. Au cours des dernières années, partout dans l'Union européenne et aux frontières extérieures de celle-ci, des milliers de personnes ont été arrêtées et jugées pour avoir exercé leur liberté de circulation ou pour l'avoir facilitée. Ce processus de criminalisation est le résultat systématique de lois racistes et de pratiques frontalières et il affecte souvent la vie des personnes criminalisées tout au long de leur existence. Et c'est très souvent invisibilisé et leurs voix sont réduites au silence par la détention et l'emprisonnement avec des peines de détention qui sont vraiment très très longues. Et du coup, nous, on vous conseille d'aller voir le site Captain Support parce que, en fait, ça raconte un peu aussi les procès qu'il y a envers ces personnes-là. Et on suit du coup leurs actions et aussi il y a des cagnottes en ligne. Alors si vous avez de l'argent, eh ben il faut le partager. Voilà.
0: Et du coup, on enchaîne avec le son de Mayra Andrade, Vapor de Imigración et sa présentation.
2: Comme titre, Vapor de Imigración, de l'artiste capverdienne Mayra Andrade. On peut traduire ce titre du créole en Vapeur de l'immigration, cette vapeur pouvant symboliser le navire, mais aussi le voyage émotionnel et physique de celles qui partent. Elle s'adresse tour à tour à Dieu, à la mer, à son peuple et au vent. Elle y parle des sacrifices et des douleurs de celles qui quittent leur terre natale pour mener une vie meilleure, et elle rend hommage à leur force. Vent, toi qui nous as éparpillés de par le monde, dans l'écumage de la mer, combien fûmes-nous audacieuses, habiles à discerner, et si ardent à rehausser notre dignité.

0: Alors, je ne sais pas si vous avez vu, mais depuis 2020, un phénomène intriguant se développe. Au large des côtes espagnoles vers le détroit de Gibraltar, des assauts maritimes ont lieu. On vous conseille vivement d'aller regarder des vidéos. Des orques s'attaquent à des yachts luxueux. Des orques anticapitalistes ou qui jouent simplement. Toujours est-il qu'elles s'en prennent à la bourgeoisie et comment ne pas s'en réjouir. Évidemment, les scientifiques cherchent des explications et toutes théories sont lancées. Mais pour nous, le message est clair. Les orques nous demandent de dégager de cet espace. Et comment ne pas être d'accord avec elles? Alors, on vous conseille un article de la revue Takakia, une revue pour la destruction de la société techno-industrielle, dans le numéro 2. L'article est en ligne sur leur site. Je vous lis juste un extrait qui remet en cause aussi la fascination de l'humain, son inertie et son désengagement. Oui, il y a quelque chose de triste dans cette fascination pour la révolte des autres. Car peut-être si nous pouvions comprendre les chants des orques, nous les entendrions non seulement conspirer pour la prochaine attaque, mais surtout se demander pourquoi tous ces humains applaudissent et attendent le prochain épisode de l'insurrection, plutôt que de saborder les navires qui les tiennent prisonnières et détruisent la planète. Quand le dauphin, instrumentalisé par l'armée, finit par arracher la gorge à son maître humain, on jubile et on l'encourage. Mais ce qui est triste, c'est qu'il y a beaucoup d'ersatz, de substitution là-dedans, qui permet à nos consciences torturées de se dédouaner de notre propre responsabilité d'agir, avec une violence férale et décisive, contre tout ce système dont nous savons pertinemment qu'il est injuste, écocidaire et destructeur de liberté. Les chants des orques insurgés sont trop beaux pour servir d'excuse, pour étouffer le son de cet appel incessant qui résonne en nous. Voilà, alors pour illustrer cette révolte, on va écouter un son qui s'appelle « Pardon à l'orque » de Lilou, une autrice-compositrice qui habite en Suisse et qui regrette d'être allée voir un spectacle d'orques dans un parc marin. Donc d'ailleurs, à ce sujet, depuis la fermeture au public de Marineland à Antibes depuis janvier 2025, deux orques sont maintenus encore en captivité dans des conditions qui s'aggravent de jour en jour. Le projet, un transfert par avion dans un autre parc en Espagne. Et non, ce n'est pas une blague. Eh bien, on va vous quitter sur ce pardon à l'orque. Bon été. On se revoit bientôt.
1: Salut, bisous.
0: Ciao, ciao.

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